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1: 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Hein. Salutations à toute la gang là-bas. Si vous êtes à l'écoute ce soir, passez une méchante belle soirée. Je suis là jusqu'à minuit pour vous donner de la bonne musique. 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
7: 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Pendant que la campagne électorale québécoise est bien amorcée, le mouvement communautaire à bout s'est mobilisé une nouvelle fois, partout au Québec, le 15 septembre dernier. Une délégation du Bas-Saint-Laurent s'est donc déplacée à la mobilisation à Trois-Rivières, où 5000 personnes étaient présentes. La même journée, le milieu communautaire s'est aussi réuni à Matane et Rimouski. Le mouvement demande aux partis de s'engager à tenir rapidement 5 rencontres avec eux suite à l'élection pour discuter de solutions à mettre en place afin de sortir de la précarité communautaire. Une rencontre d'information publique aura lieu le 6 octobre à 18h30 au centre communautaire Northland Power à Saint-Ulrich pour discuter d'un projet de protection des berges. Des représentants de la Fédération québécoise des municipalités, FQM, du ministère de la Sécurité intérieure ainsi que de la municipalité de Saint-Ulrich seront présents pour présenter les enjeux, les solutions et les prochaines étapes du projet. Et maintenant, la météo à Matane. Ce soir et cette nuit, c'est nuageux et le minimum est de 7 degrés.

Un bon jeudi soir, la gang Tommy Coderre qui est avec vous pour toute la soirée. On va avoir du gros fun. 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Si jamais vous étiez de ceux et celles qui attendaient avec impatience le retour du hockey, ben là, c'est fait. Donc profitez-en pleinement, puis profitez de la bonne musique aussi qu'on vous offre jusqu'à minuit.

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2: 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Pendant que la campagne électorale québécoise est bien amorcée, le mouvement communautaire à bout s'est mobilisé une nouvelle fois, partout au Québec, le 15 septembre dernier. Une délégation du Bas-Saint-Laurent s'est donc déplacée à la mobilisation à Trois-Rivières, où 5000 personnes étaient présentes. La même journée, le milieu communautaire s'est aussi réuni à Matane et Rimouski. Le mouvement demande aux partis de s'engager à tenir rapidement 5 rencontres avec eux suite à l'élection pour discuter de solutions à mettre en place afin de sortir de la précarité communautaire. Une rencontre d'information publique aura lieu le 6 octobre à 18h30 au centre communautaire Northland Power à Saint-Ulrich pour discuter d'un projet de protection des berges. Des représentants de la Fédération québécoise des municipalités, FQM, du ministère de la Sécurité intérieure ainsi que de la municipalité de Saint-Ulrich seront présents pour présenter les enjeux, les solutions et les prochaines étapes du projet. Et maintenant, la météo à Matane. Ce soir et cette nuit, c'est nuageux et le minimum est de 7 degrés.

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Salutations à toute la gang là-bas. 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Je suis là jusqu'à minuit pour vous donner de la bonne musique. 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
5: 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Pendant que la campagne électorale québécoise est bien amorcée, le mouvement communautaire à bout s'est mobilisé une nouvelle fois, partout au Québec, le 15 septembre dernier. Une délégation du Bas-Saint-Laurent s'est donc déplacée à la mobilisation à Trois-Rivières, où 5000 personnes étaient présentes. La même journée, le milieu communautaire s'est aussi réuni à Matane et Rimouski. Le mouvement demande aux partis de s'engager à tenir rapidement 5 rencontres avec eux suite à l'élection pour discuter de solutions à mettre en place afin de sortir de la précarité communautaire. Une rencontre d'information publique aura lieu le 6 octobre à 18h30 au centre communautaire Northland Power à Saint-Ulric pour discuter d'un projet de protection des berges. Des représentants de la Fédération québécoise des municipalités, FQM, du ministère de la Sécurité intérieure ainsi que de la municipalité de Saint-Ulric seront présents pour présenter les enjeux, les solutions et les prochaines étapes du projet. Et maintenant, la météo à Matane. Ce soir et cette nuit, c'est nuageux et le minimum est de 7 degrés.

Un bon jeudi soir, la gang Tommy Coderre qui est avec vous pour toute la soirée. On va avoir du gros fun. 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Si jamais vous étiez de ceux et celles qui attendaient avec impatience le retour du hockey, ben là, c'est fait. Donc profitez-en pleinement, puis profitez de la bonne musique aussi qu'on vous offre jusqu'à minuit. Dernier

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2: 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Pendant que la campagne électorale québécoise est bien amorcée, le mouvement communautaire à bout s'est mobilisé une nouvelle fois, partout au Québec, le 15 septembre dernier. Une délégation du Bas-Saint-Laurent s'est donc déplacée à la mobilisation à Trois-Rivières, où 5000 personnes étaient présentes. La même journée, le milieu communautaire s'est aussi réuni à Matane et Rimouski. Le mouvement demande aux partis de s'engager à tenir rapidement 5 rencontres avec eux suite à l'élection pour discuter de solutions à mettre en place afin de sortir de la précarité communautaire. Une rencontre d'information publique aura lieu le 6 octobre à 18h30 au centre communautaire Northland Power à Saint-Ulrich pour discuter d'un projet de protection des berges. Des représentants de la Fédération québécoise des municipalités, FQM, du ministère de la Sécurité intérieure ainsi que de la municipalité de Saint-Ulrich seront présents pour présenter les enjeux, les solutions et les prochaines étapes du projet. Et maintenant, la météo à Matane. Ce soir et cette nuit, c'est nuageux et le minimum est de 7 degrés.

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Mardi 18 septembre 2026, bienvenue dans vos 100 000 matins sur O 98.7, 93.9, 95.3 et 99.1 partout dans l'Est du Québec. Je m'appelle Mathieu Guimond. On démarre cette journée ensemble. On met la table pour la fin de semaine. Bref, pas mal d'affaires à vous proposer en ce vendredi. D'ailleurs, vous autres, qu'est-ce que vous faites en fin de semaine? Vous avez des trucs que vous aimeriez qu'on jase ce matin? Qu'on plug dans notre émission 88-724-9870, nos pages Facebook également, histoire de savoir c'est quoi vos plans pour le week-end. La météo va être de notre bord. Ben, aujourd'hui, c'est une petite pause. On a des averses sur l'Est du Québec pour commencer cette journée de ce vendredi, mais ça durera pas toute la journée. Et surtout, les nouvelles sont bonnes pour la fin de semaine. On parle de temps généralement nuageux avec des averses ce matin sur Rimouski, maximum à 13. Le scénario, ça ressemble pas mal à Matane avec du temps nuageux. Les averses qui débutent ce matin, qui cessent en mi-journée avec un maximum à 11. Et sur la Côte-Nord, les averses débutent ce matin et cessent cet après-midi avec un maximum prévu à 12 degrés. Et quand on regarde pour la fin semaine. Le scénario se ressemble partout. Du soleil demain, des nuages dimanche, mais pas d'averse. Puis après ça, ben début de semaine prochaine, c'est quand même très positif avec une belle séquence de soleil, mais des températures qui, bon, là, on sortira pas les Bermudas, là, c'est clair. Là. Voyez-vous, samedi, dimanche, c'est maximum de 12 pour samedi et 8 pour dimanche sur cette île Port-Cartier. 11 samedi, 10 dimanche pour Matane et 13 samedi et 10 dimanche sur Rimouski. Présentement, on est à 6 degrés centre-ville de Rimouski, 8 degrés du côté de Matane et Sept-Îles-Port-Cartier, c'est 5 degrés pour démarrer ce vendredi. Grosse émission pour vous autres ce matin avec vraiment beaucoup, beaucoup, beaucoup d'affaires à vous proposer. Entre autres, nos rendez-vous ce matin, 7h10, notre rendez-vous actualité de la semaine et poids de ces actualités-là dans les médias de chez nous avec Jean-François Dumas d'Influence Communication. Je pense qu'on va parler d'un certain débat des chefs. On n'aura pas le choix parce que, en plus, il y en a eu deux cette semaine. Forcément que on en a beaucoup jasé dans l'actualité de la semaine. Mais y a-t-il d'autres choses qui ont retenu l'attention? Peut-être un monsieur Carney en Europe. On va faire le tour de ça avec Jean-François aux alentours de 7h10. Gilbert Delorme sera là 7h30 pour notre segment La Game. On va parler du début du camp d'entraînement sur la glace hier pour le Canadien de Montréal. Avez-vous vu les trios que Martin Saint-Louis a essayé dans les différentes pratiques? Ouais. Il y en a beaucoup qui jasent. Je veux dire, Slavkovski est plus sur le premier trio, c'est Kreider qui est là. Pourtant, ça marchait, Slavkovski, l'année passée, avec Caulfield puis Suzuki. En tout cas, ça fait beaucoup jaser, mais moi, jaser de ça avec Gilbert hier soir, on se pitonnait, on se chattait sur Messenger, puis je disais à Gilbert, c'est le camp d'entraînement, c'est pas fait pour faire des tests. Il me disait, exactement, on va en jaser ce matin. 7h30 avec, justement, là, qu'est-ce qu'on a pu voir lors de cette première journée d'entraînement pour le Canadien de Montréal. Rendez-vous également à 8h30 ce matin avec Michel Scarpino, notre journaliste de la salle des nouvelles d'Arsenal Media, avec notre bilan pour la campagne électorale Québec 2026, la chronique avec Michel. On va parler de ce qui a surveillé les trucs qui ont retenu l'attention hier dans la campagne électorale au provincial. Et, bien sûr, à travers tout ça, bien d'autres affaires qui vous attendent. On va avoir l'occasion de jouer ensemble aux alentours de 8h10. Ben, puis mettre des activités également dans votre agenda pour la fin de semaine, parce que c'est pas le choix qui manque, que ce soit en termes de spectacles, d'activités, en tout genre. Il y a plein de propositions aux quatre coins de l'Est du Québec. On va essayer de vous brosser un portrait de tout ça d'ici à 9h ce matin. Qu'est-ce que vous devez savoir au démarrage de ce vendredi 18 septembre? Le bilan d'actualité, notre petit tour d'horizon traditionnel après la musique de Seba et orgue qui s'en viennent dans les prochaines minutes. Et on part cette édition de ce vendredi en douceur, avec Arpin Lépine. C'est Mentir dans vos 100 000 matins. Bon vendredi, vous êtes sur haut partout dans l'Est du Québec.

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1: Ah oui, qu'on est vintage à l'os quand on écoute ce tune-là. C'est Mayorg qu'on vous offrait à 6h09 dans les 100 000 matins sur Haut dans l'Est du Québec. Côté actualité, dans les trucs qui retiennent l'attention au démarrage de ce vendredi, ben, on commence avec la campagne électorale qui entre dans une nouvelle phase avec hier la période officielle de mise en candidature qui s'est terminée en après-midi. En tout et partout pour les élections du 5 octobre prochain, c'est 908 candidatures qui ont été déposées dans les 127 circonscriptions du Québec. L'âge moyen des candidats est de 47 ans. Pendant la campagne, il y a un secteur qui se dit préoccupé, c'est l'industrie forestière. Il y a l'Alliance des communautés forestières qui affirme avoir été déçue par les récents débats des chefs et on dit que les enjeux propres aux régions forestières n'ont pas suffisamment reçu d'attention. Autre dossier qui fait parler, les relations entre Québec et Ottawa, mais aussi les relations avec l'Europe. Il y a la première ministre Christine Fréchette qui a demandé notamment un statut particulier pour le Québec dans la relation entre le Canada et l'Union européenne. On s'en a beaucoup parlé au cours des dernières heures avec le premier ministre Carney, qui a reçu une proposition de la part de l'Europe pour faire du Canada le premier membre associé de l'Union européenne. Alors, le Québec demande un statut particulier. D'ailleurs, M. Carney a poursuivi son rapprochement avec l'Europe, lui qui était de passage au Parlement européen à Strasbourg. Il a jasé hier avec eux autres, il leur a fait un beau discours, accueil de Rockstar, on vous en a parlé tôt hier matin. En gros, ce que M. Carney a proposé aux Européens, c'est une alliance stratégique un peu plus étroite avec le Canada, bien sûr, et notamment on parle de domaines comme la défense, l'énergie, les minéraux critiques, l'intelligence artificielle et le commerce numérique. Et la proposition européenne qui a été faite au Canada de statut de membre associé, c'est encore très, très théorique. Là, on va définir c'est quoi ça, un statut de membre associé et ce que ça voudrait concrètement dire. Et il y a déjà certains pays européens qui se montrent prudents face à l'idée. Même chose ici du côté canadien, quoi qu'on est peut-être un petit peu plus enthousiaste. Dossier qui est évidemment suivi de près aux États-Unis par le président Donald Trump qui a critiqué la possibilité de cette future entente entre le Canada et l'Union européenne. A évoqué de nouvelles mesures commerciales advenant le cas que lui trouvait que c'est un geste contre les États-Unis. Bref, on verra ce qui va se passer de ce côté-là. Mais chose certaine, le premier ministre Carney a affirmé que le Canada peut choisir de lui-même ses partenaires internationaux. Toujours au chapitre de la défense, le Canada qui a officiellement demandé à se joindre à une coalition militaire dirigée par le Royaume-Uni. Ottawa qui veut diversifier certains de ses partenariats militaires au-delà de la relation traditionnelle avec les Américains. Et dans un dossier énergétique important pour l'Est du Canada, les élus de Terre-Neuve et Labrador qui ont voté en faveur du ministre Carney a affirmé que le Canada peut choisir de lui-même ses partenaires internationaux. Toujours au chapitre de la défense, le Canada qui a officiellement demandé à se joindre à une coalition militaire dirigée par le Royaume-Uni. Ottawa qui veut diversifier certains de ses partenariats militaires au-delà de la relation traditionnelle avec les Américains. Et dans un dossier énergétique important pour l'Est

frappait un pétrolier battant pavillon du Togo. D'autres incidents impliquant des navires auraient également été signalés dans le détroit, zone stratégique pour le transport mondial de pétrole. Pendant ce temps-là, le président des États-Unis, Donald Trump, qui affirme vouloir mettre fin à la guerre, les discussions et les tensions se poursuivent dans la région. Pendant ce temps-là, en Ukraine, il y a l'Union européenne qui a versé une nouvelle tranche de 3,3 milliards d'euros dans le cadre de son programme de soutien, l'argent qui doit servir aux besoins de défense de l'Ukraine, dont l'achat de missiles et de drones. Et aujourd'hui, en Russie, on commence à voter, d'ailleurs, pour des élections législatives. Ça se déroule pendant 3 jours. Le scrutin qui se tient alors que la guerre en Ukraine se poursuit, il y aura-t-il comme une espèce de manifestation ou de mouvement contre le parti au pouvoir de M. Poutine? Ce serait très étonnant du côté politique russe. Autre nouvelle internationale à surveiller en mer de Chine, le méridional. Il y a un navire de la garde côtière chinoise qui a percuté un bateau philippin du ministère de la Pêche. Un incident qui survient dans une zone où les tensions entre la Chine et les Philippines sont régulièrement élevées. Et finalement, dossier un peu plus technologique, Apple qui a présenté des nouveaux téléphones, les iPhone 18 Pro et 18 Pro Max. On met notamment de l'avant une nouvelle caméra principale de 48 mégapixels, définition d'écran et d'image quand même assez impressionnante, avec une ouverture variable, des améliorations également du côté des batteries et de la performance. Près de chez nous, la Régie intermunicipale de l'énergie du Bas-Saint-Laurent qui va distribuer 7,5 millions de dollars à ses membres pour l'année 2026. Chacune des 8 MRC du Bas-Saint-Laurent va recevoir 843 750 dollars selon sa participation financière à la Régie, et une partie de cette somme, soit 1,25% qui sera versé au Fonds éolien régional de développement administré par le collectif régional de développement. Cette semaine, soit mercredi 19h, les services d'urgence qui ont été appelés à se rendre sur la rue Morin à cause abscale suite à une collision impliquant un véhicule et un motocross, selon la Sûreté du Québec. Le conducteur du véhicule qui aurait fui les lieux avant l'arrivée des policiers, le conducteur de la motocyclette qui a été transporté au centre hospitalier pour soigner des blessures importante. On ne craint pas pour sa vie. Il y a une enquête qui a d'ailleurs été ouverte par la division des crimes majeurs de Rimouski. On parle visiblement de délit de fuite. C'est trop tôt cependant pour que la SQ se prononce et toutes les hypothèses qui sont évoquées. 28e édition de Fort Cozap qui aura lieu du 21 au 25 juillet au parc de la Pointe de Cozapscale. Une annonce qui apporte une nouveauté dans le calendrier des festivals pour la Matapédia pour l'été prochain. Fort Cozap qui est normalement durant les vacances de la construction. Pourquoi on a changé de date? Disponibilité des artistes qui sont visés par le comité et les activités autour du festival, ça donnait mieux de déplacer le tout. Déplacement de date également pour un autre classique dans la région, l'exposition agricole de Rimouski qui va tenir sa 82e présentation du 4 au 8 août 2027 sur le site de l'avenue de la cathédrale. En raison de l'horaire de Beauce Carnaval pour l'an prochain, les fameux manèges, on a décidé de déplacer l'événement qui aurait dû normalement se dérouler du 28 juillet au 1er août. Alors ce sera début août que ça va se faire, mais du 4 au 8 août pour la 82e Expo agricole. Et finalement, sur la Côte-Nord, la croissance de la criminalité qui cause de grandes inquiétudes dans la communauté de Pessamit. En réponse aux préoccupations, le Conseil des Innus qui a vu à l'installation d'une guérite de sécurité aux entrées du village, donc pour contrôler les accès au territoire, entre 20h le soir et 8h du matin. Des nouvelles guérites qui sont en opération dès aujourd'hui. Le Conseil des Innus de Pessamit qui parle, entre autres, de réaffirmer son engagement vers la sécurité et le bien-être des citoyens. La circulation qui va cependant demeurer fluide dans la journée, il n'y aura pas de vérification effectuée entre 8h et 20h. Les travailleurs, les entrepreneurs, les visiteurs de l'extérieur qui pourront accéder au territoire sans être interceptés le jour. Les détails sur ces nouvelles et d'autres nouvelles, on vous jase de ça dans une dizaine de minutes avec le tout premier bulletin d'infos de la journée dans vos 100 000 matins de ce vendredi. Mot du jour ce matin, ce sera observer en ce qui me concerne. Pourquoi j'ai choisi ce mot-là? Je vous explique tout ça après Bob Bissonnette dans vos 100 000 matins.

Bob Bissonnette à 6h20 dans vos 100 000 matins, vendredi 18 septembre. Qu'est-ce que vous faites en fin de semaine? Donnez-nous donc de vos nouvelles ce matin via le 418-724-9870, via les pages Facebook de Haut dans l'Est du Québec. On vous a posé d'ailleurs la question, qu'est-ce qui se passe de bon pour vous autres en fin de semaine? Et je veux saluer Richard, qui lui, ce soir, soirée de poker, demain, journée dans le bois, chasse au petit gibier, et dimanche, il dit, on va peut-être faire un petit peu de ménage, on est peut-être dû. Sinon, journée bien relax, on va prendre ça cool. Merci Richard, des beaux plans pour la fin de semaine. On te souhaite une Moses de belle fin de semaine. D'ailleurs, vous autres, qu'est-ce qui vous occupe en fin de semaine? Hein? On vous le rappelle, texto 88-724-9870 et via nos pages Facebook sur Haut dans l'Est du Québec. Observez, c'est mon mot du jour pour mon actualité personnelle des 24 dernières heures. Ça faisait quand même quelque chose comme 2 mois qu'on n'avait plus d'électroménager pour laver le linge à la maison. Ouais. Ma laveuse qui a lâché après 20 ans de bons et loyaux services. Et là, on a attendu de rénover avant d'amener les nouveaux électros. Ils nous les ont livrés hier. On a installé ça. Et sérieusement, je pense que ma blonde et moi, on était fous de la marre de retrouver des électros à la maison, dans notre salle de lavage, puis de faire notre lavage chez nous. Tu sais, ça faisait 2 mois... qu'on pognait le linge, qu'on allait laver ça chez mes beaux-parents. On était écœurés. Puis là, enfin, on renoue avec une laveuse puis une sécheuse chez nous. C'est niaiseux, mais hier, notre nouvelle laveuse, là, elle a le panneau en verre, tu sais. Ça fait que tu vois la laveuse en train de laver. Quand ma blonde a fait la première brassée de linge, on était à côté tous les deux après la laveuse. Puis on regardait la laveuse laver le linge. On a observé le lavage de notre linge hier. Tellement ça nous avait manqué de faire ça à la maison. À un moment donné, ça m'a frappé. J'ai dit à ma blonde, te rends-tu compte que ce qu'on est en train de faire, là, on est tous les deux à côté après la laveuse, en train de regarder le linge être lavé. On regarde notre laveuse travailler. On est rendu là dans notre relation, tabarnouche. Non, mais je pense que ça nous a tout simplement manqué. Mais une chance qu'il n'y avait personne pour filmer ça, parce qu'il aurait fait comme elle. Regarde-moi les deux beaux tatas. Ils regardent leur linge être lavé dans leur laveuse. Ouais. Alors, petite séance d'observation. On a observé notre linge être lavé hier.

0: nominations, notamment à titre d'artiste masculin de l'année et spectacle de l'année au prochain Gala de la Disque. Vincent Vallière qu'on vous offrait avec Je marche comme on tombe pour commencer cette journée de ce vendredi bien branché à Haut dans l'Est du Québec, la radio de Lara Gonzalez. Une petite dernière aujourd'hui à compter de midi où on va assurément parler, bien sûr, du camp d'entraînement du Canadien. Puis d'autres sujets, on a jasé de football aussi parce que la saison est en branle. Avez-vous hier du côté de Buffalo le match des Bills, d'ailleurs que les Bills ont gagné leur premier match dans leur premier match officiel dans leur nouveau domicile, leur nouveau stade. On a chanté l'hymne national canadien, puis on l'a chanté en bilingue. Bon, ils ont dit une phrase en français, ils l'ont massacré un petit peu, mais ils ont chanté l'hymne national canadien. Il y avait pas besoin de la chanter, tu sais. Buffalo, c'est aux États-Unis. Ils jouaient pas contre une équipe canadienne. Mais à Buffalo, ils ont cette tradition-là. Ils chantent l'hymne national canadien, puis l'hymne américain avant les matchs des équipes professionnelles. On voit ça avec les Sabres de Buffalo, puis là, on le voit avec les Bills, parce qu'ils sont quand même conscients qu'il y a pas mal de monde qui traverse l'autre bord de la frontière pour pouvoir justement aller voir des matchs. C'est un beau geste dans une période de tension politique entre les deux pays. Mais quand on voyait les différents commentaires des gens, des Américains qui étaient interrogés sur le terrain, tout ça, et qu'on leur posait la question « Qu'est-ce que vous pensez du fait qu'on joue l'hymne national? » Ils disaient « On veut pas trop se mêler de politique, on est là pour le sport. » Ben, c'est ça. Mais un beau geste de la part des Bills de Buffalo hier.
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10: Bon matin, ici Christophe Moquin pour vos nouvelles. Patrice Caron est candidat pour le Parti conservateur du Québec dans la circonscription Matane-Matapédia-Métis.
11: Après la pandémie, je me suis rapproché de certaines personnes du Parti conservateur parce que je m'intéressais à certaines idées. On m'a proposé de me présenter et lorsque j'ai vu que la circonscription de Matane était disponible, j'ai sauté dessus parce que c'est la circonscription qui s'approchait le plus de ma région natale, le Témiscouata. Je suis arrivé quand même assez tard dans la campagne, donc on y va étape par étape, on garde le focus.
10: La Régie intermunicipale de l'énergie du Bas-Saint-Laurent distribuera 7,5 millions de dollars à ses membres. La décision a été adoptée mardi lors de la séance ordinaire de son conseil d'administration. Chacune des 8 MRC du Bas-Saint-Laurent recevra 843 750 dollars selon sa participation financière à la Régie. Une partie de cette somme, soit 1,25%, sera versée au Fonds éolien régional de développement administré par le collectif régional de développement. Depuis 2017, les activités de la Régie ont permis de distribuer près de 74 millions de dollars à ses membres. Le président de la Régie, Michel Lagacé, estime que ces retombées représentent un important coup de pouce pour les communautés du Bas-Saint-Laurent et permettent de réaliser différents projets qui contribuent à améliorer leur qualité de vie. Une rencontre d'information publique aura lieu le 6 octobre à 18h30 au centre communautaire Northland Power à Saint-Ulrich pour discuter d'un projet de protection des berges. Des représentants de la Fédération québécoise des municipalités, du ministère de la Sécurité intérieure ainsi que de la municipalité de Saint-Ulrich seront présents pour présenter les enjeux, les solutions et les prochaines étapes du projet. C'est ce qui complète vos nouvelles. 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
1: C'est du temps généralement nuageux pour la Matanie en ce vendredi. Les averses débutent ce matin et ça cesse en mi-journée avec un maximum prévu à 11 degrés. Ce soir, la nuit prochaine, c'est du temps partiellement nuageux avec un minimum à 7. Et pour samedi, on parle de soleil et de nuages avec un dégagement qui se fait en mi-journée avec un maximum de 11. Retour des nuages pour dimanche avec un max à 10. Mais par la suite, pour le début de semaine prochaine, selon le long terme d'Environnement Canada, une belle séquence de temps ensoleillé, mais des températures très près des normales de saison.
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1: 6h33, c'est un plaisir de commencer cette journée en votre compagnie, bien branchée au 100 000 matins sur Haut dans l'Est du Québec. Vous avez des salutations, des vœux d'anniversaire que vous aimeriez qu'on fasse pour vous autres. Ben, vous nous faites signe dès maintenant via le 418-724-9870. Ça va nous faire plaisir de faire ça pour vous autres d'ici 9h. Période des mises en candidature pour les élections du 5 octobre qui sont terminées hier. Et Élections Québec a dévoilé des statistiques quand même intéressantes sur le portrait des gens qui se présentent aux élections. On s'en parle après celui qui est en nomination à 6 reprises au prochain gala de la disque, Jean-François Posé, avec Emmêlé dans ses cheveux dans vos 100 000 matins.
4: Ce matin.

0: soit posé au prochain gala de la disque. Moi, je mettrais un petit 2 sur artiste masculin de l'année. Ouais, je mettrais un 2 sur lui. La chanson de l'année, Ballon Sonde, je mettrais un petit 2 sur lui. Album auteur, compositeur, interprète de l'année, mais je mettrais un petit 2 sur lui. Moi, personnellement, c'est un de mes préférés et c'est un de mes favoris pour remporter les grands honneurs au prochain gala de la disque. On va surveiller ça. On aura sûrement l'occasion de s'en parler sur les ondes de haut dans l'Est du Québec. 6h39, dans un peu moins d'une heure, le chum Gilbert Delorme s'amène avec notre chronique La Game. On va parler des premiers coups de patin qui ont été donnés hier au camp d'entraînement du Canadien de Montréal. Ça a beaucoup jasé hier, parce que là, Slavkovski est plus sur le premier trio avec Caulfield, Suzuki. On l'a envoyé sur le deuxième avec Demidov, peut-être Kapanen, peut-être Dak, on sait plus trop sur le deuxième. Mais on a monté Kreider sur le premier trio. Ça a fait jaser. Hey, on se calme, tabarnouche. C'est le camp d'entraînement. C'est la première journée. Pis on capote déjà, hein? C'est ça, regardez le hockey et surtout suivre le Canadien au Québec. On va en jaser avec Gilbert tantôt dans notre chronique La Game. Vous ratez pas ça, c'est aux alentours de 7h30 dans vos 100 000 matins.
1: Le gros sujet. Ça va faire jaser la machine à café.
0: Ben là, maintenant, on connaît le nombre officiel de personnes qui vont essayer de se faire élire aux prochaines élections provinciales le 5 octobre prochain. Un chiffre assez impressionnant de candidats aux élections. 908 candidats. C'est 908 personnes qui veulent essayer d'avoir un siège à l'Assemblée nationale. C'est bien sûr réparti dans les 127 circonscriptions du Québec. Ça veut dire qu'en moyenne, on aura à peu près 7 candidats sur le bulletin de vote dans chaque circonscription. Donc, le bulletin de vote qui commence à être long, c'est normal. Il y a une circonscription dans le lot qui se démarque particulièrement, la circonscription de Verdun. Là-bas, il va avoir 13 candidats sur le bulletin de vote. 13! Tu sais, c'est parce que maintenant, t'as comme le feeling de voter pour la voix plus que de voter aux élections, là. Mais ce qui est intéressant, c'est de regarder un peu c'est quoi les 908 personnes qui se présentent. On a affaire à qui? Quelle moyenne d'âge? Et Élections Québec qui a publié ces statistiques-là hier. Bon, premier constat, 908, c'est plus qu'en 2022. En 2022, aux dernières élections provinciales, il y avait 880 candidatures. Cette fois-ci, 908, donc 28 candidatures de plus. Faut dire qu'on a rajouté deux comtés aussi. Ça fait 14 personnes de plus par comté, mais tu voyais le genre, là. C'est sûr qu'il y a plus de candidatures parce qu'on rajoute deux comtés. Ça, mathématiquement parlant, ça parle déjà. Parmi les partis qui présentent des candidats dans les 127 circonscriptions, les cinq principales sont là. Équipe Christine Fréchette, Coalition Avenir Québec, le Parti conservateur du Québec, le Parti libéral du Québec, le Parti québécois et Québec solidaire. Mais il y a aussi une série de partis qui se présentent dans un nombre un peu plus limité de circonscriptions. Par exemple, Climat Québec. Le parti, où est-ce qu'on parle un peu plus de l'environnement, là, c'est 52 candidatures. Le Parti nul en a 38. Parce que oui, il y a un parti nul. C'est peut-être pour annuler ton vote, en tout cas. Le Parti vert du Canada, 37 candidats. Le Parti canadien du Québec en compte 29. Le Parti canadien du Québec. C'est quoi? C'est un parti de fans du Canadien de Montréal? Le Parti canadien du Québec. Je savais pas que ça existait, ça, comme parti. Il y a aussi 19 candidats indépendants. C'est 5 de plus qu'en 2022, alors que cette année-là, on avait eu 14. Autre statistique intéressante, l'âge moyen des candidats qui se présentent aux élections. C'est pas mal mon âge, 47 ans. Ouais, moi, je vais avoir 46, mais bon. j'ai eu 46, mais bon, je vais avoir 47. Mais c'est l'âge moyen des candidats, 47 ans. En 2018 et en 2022, c'était 45 ans. Et le groupe d'âge qui compte le plus de candidats, ben c'est les 40-49 ans. C'est 28% du total, c'est 253 candidatures. Les 50-59 ans, c'est 23%. Les 30-39 ans, 18%. Les 60 ans et plus, c'est 18%. Les 18 à 29 ans, c'est 13% des candidatures. Ça pourrait être un peu plus élevé. On a besoin de jeunes dans le monde politique. Puis se présenter à 18 ans, remarquez, c'est peut-être un peu jeune, mais bon, quand on regarde l'ensemble, ça donne une moyenne de 47 ans, mais quand même avec une belle diversité d'âge. Et un autre chiffre qui revient beaucoup dans les chiffres publiés par Élections Québec, la représentation des femmes. Sur 908 candidatures, il y en a 387 qui sont des femmes. Ça représente 43% des candidatures, même proportion qu'aux élections de 2022. Mais il y a des différences importantes d'un parti à l'autre, hein. Par exemple, les candidates, c'est 59% des candidatures chez Québec solidaire, 44% à la CAQ, au Parti québécois, c'est 46%, et au Parti libéral, c'est 43%, et pour fermer la marche, 27% de candidates au Parti conservateur du Québec. Donc, selon le parti, la proportion de femmes qui sont candidates, ça varie quand même beaucoup. Et il y a une petite particularité également cette année pour les partis politiques. Une nouvelle disposition qu'on a mis en vigueur depuis le 1er juillet dans la loi électorale au Québec. Un parti qui présente moins de 2 candidatures dans une élection générale peut perdre son autorisation, son accréditation chez Élections Québec. Et c'est ce qui arrive au Parti populaire du Québec. Première fois, je n'entends parler, qui présente aucun candidat cette fois-ci. Donc, on lui a retiré son autorisation. S'ils veulent leur présenter un jour des candidats, il va falloir qu'ils fassent tout le processus pour arriver à être accrédité par Élections Québec. Là, la période de mise en candidature, maintenant que c'est terminé, ben là, on rentre vraiment dans une dernière ligne droite pour la campagne électorale. Mais bon, la ligne droite est quand même assez longue, hein? C'est le 5 octobre qu'auront lieu les élections. Puis on surveille ça. Fin du mois de septembre, vous allez recevoir votre petit carton jaune par la poste, là, la carte de rappel. Ça va dire le nom des candidats dans la circonscription où vous allez voter et surtout l'endroit où vous allez devoir vous présenter pour aller voter. Et il y aura les périodes de vote par anticipation aussi. Mais là, je regarde ça, tu sais, ça s'en vient quand même assez rapidement. Vote par anticipation, je pense que ça commence en fin de semaine prochaine. Donc, on va déjà commencer à pouvoir aller se prononcer, à savoir... Qu'est-ce qu'on voit comme formation du prochain Parlement à Québec? Donc, 908 candidats sur 127 circonscriptions, puis une moyenne de 7 candidats par bulletin. Vous ferez le calcul quand vous verrez justement les mises en candidature dans vos comtés dans l'Est du Québec. On est-tu dans moyenne? Je regarde ça vite fait, là. Les comtés qui nous concernent, oui, on va pas mal être dans la moyenne du 7 candidats. Peu importe où vous soyez dans l'Est du Québec. Alors, on continue de surveiller l'actualité politique avec les élections. Notamment, on va en parler 8h30 de la campagne électorale avec notre journaliste Michel Scarpineau. C'était...

0: Salutations à l'ami Dominique qui nous a texté au 88-724-9870. Je vous demandais c'est quoi vos plans pour la fin de semaine. Dominique, il dit, moi, je vais être dans ma pelle mécanique pendant toute la fin de semaine. Travaille sur la réserve Matane. T'es en train de faire de la préparation de terrain pour la plantation. Il m'a envoyé une image un peu de qu'est-ce que ça a l'air, où est-ce qu'il travaille présentement. Ouais, il manquera pas d'ouvrage. Mais merci de faire ça au son de haut dans l'Est du Québec, mon cher Dominique. Bonne fin de semaine. Vous autres, c'est quoi vos plans en fin de semaine? Qu'est-ce qui se passe de bon pour vous autres? Il y a un paquet d'activités à faire aux quatre coins de la région. On va vous brosser un portrait de tout ça d'ici 9h30. D'ici 9h plutôt. Non, parce que moi, j'arrête à 9h. Chuck va prendre la relève à partir de 9h. J'y amputerai pas quand même une demi-heure de son émission. D'ailleurs, vous avez donc des activités que vous aimeriez qu'on mentionne sur nos ondes pour inviter les gens à aller vous rendre visite au cours des prochaines heures, parce que vous êtes à la tête de ces organisations-là. Textez-nous dans ça au 88-724-9870 pour nous donner de vos nouvelles en ce début de journée de ce vendredi, où que vous soyez dans l'Est du Québec. Hey, d'ailleurs, je veux saluer ceux et celles qui étaient de passage hier au Colisée financier Sun Life, qui ont été tripés avec le show du Australian Pink Floyd Show qui s'arrêtait au Colisée. Le meilleur hommage à Pink Floyd qui roule sur la planète, qui était de passage à Rimouski. J'ai eu l'occasion de voir des images. Il y a un de mes chums qui était là, qui m'a envoyé ça. Impressionnant, hein? Le souci du détail musicalement parlant, c'était sur la coche. Visuellement parlant aussi, c'était sur la coche. Vous étiez au Colisée hier pour le show du Australian Pink Floyd Show. Vous en avez pensé quoi? 88-724-9870. Faites-nous votre petite critique de ce gros événement qui était passage à Rimouski hier.
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1: Non, on se dit pas de ciao, bye. On recommence la journée ensemble. Come on, Laurence Saint-Martin. Restez avec nous autres. Ben, on vous l'offre en musique dans les 100 000 matins sur O à 6h55. Salut à Jason qui m'a texté au 88-724-9870. Je vous posais la question, ceux et celles qui étaient présents hier au Colisée financier Sun Life à Rimouski pour le spectacle du Australian Pink Floyd Show. Vous avez pensé quoi du show? Jason qui dit meilleur show que j'ai vu de ma vie. Qualité du rendu, la production, les effets visuels. Ben, tu sais, tu rends hommage à Pink Floyd. Tu peux pas y aller de façon, je dirais, trop conservatrice. Faut que ça livre la marchandise. J'ai eu un gros coup de cœur pour la performance des choristes sur Great Gig in the Sky. Puis il dit, c'est sûr qu'en finissant le show avec Comfortably Numb et le solo légendaire, ça a été une soirée mémorable. Ben, merci Jason de ta petite critique ce matin. Je veux saluer également Mélanie qui, elle, au menu de la fin de semaine, a dit une belle ride de côte à côte. On va aller voir les magnifiques couleurs direction Mont-Saint-Pierre. Bonne fin de semaine à toi. Merci Mélanie. Bonne fin de semaine à toi aussi. Bonne ride en étant prudent, bien sûr. D'ailleurs, pour les amateurs de quad, il y a le club quad de la Matanie qui vous propose la randonnée Mallette. Ça part demain, 9h du club de golf de Matane pour justement aller se promener, aller profiter des couleurs et destination pour ce qui est de cette ride. On s'en va vers le Mont-Rador, on s'en va vers Val-d'Irène. Alors, un peu plus de détails sur la page Facebook du club quad de la Matanie. C'est une juste de belles saisons, justement, pour aller se promener dans le bois, pouvoir admirer les couleurs comme ça. Alors, salutations à tous les amateurs de quad, de VTT, de côte à côte, qui vont en profiter pour aller se promener en fin de semaine, où que vous soyez dans l'Est du Québec. Qu'est-ce qui retient l'attention dans l'actualité? On en fait le bilan dans un moment.
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4: Bon vendredi, ici Louis-Philippe Arnoirel. Le gouvernement de Terre-Neuve et Labrador a approuvé à une très faible majorité le projet d'accord énergétique de plusieurs milliards de dollars avec Hydro-Québec. Les 20 députés conservateurs au pouvoir, appuyés par un indépendant, ont voté pour, tandis que 18 députés d'opposition ont voté contre. L'accord prévoit des projets hydroélectriques et éoliens de plus de 50 milliards de dollars le long du fleuve Churchill et mettrait fin, avec 15 ans d'avance, au controversé contrat de 1969. La nation Innu s'y oppose toutefois, jugeant que les retombées financières ne profitent pas suffisamment à son peuple. Hier, le premier ministre Mark Carney s'est adressé aux 720 élus représentant les 27 États membres de l'Union européenne à Strasbourg, en France. Il a déclaré que le Canada aspirait à une alliance unique avec l'UE, fondée sur des valeurs et des priorités communes associées à des atouts très complémentaires. Cela fait suite à la déclaration de la présidente de la Commission européenne, Ursula von der Leyen, mercredi, qui disait souhaiter que le Canada devienne le premier membre associé de l'Union européenne, un poste qui est encore inexistant. Il permettrait cependant aux jeunes d'étudier et de vivre des deux côtés de l'Atlantique, selon Mark Carney. Et pour terminer, toujours en politique fédérale, les libéraux de Mark Carney se réunissent aujourd'hui à Ottawa pour une série de discussions visant à les préparer à la rentrée parlementaire. Les séances de travail du caucus libéral s'échelonneront sur deux jours, prenant ainsi fin demain. La mince majorité en chambre de M. Carney a été regarnie par des recrues qui ont joint le caucus en remportant des élections partielles. Outre l'accueil chaleureux qui sera réservé aux nouveaux élus libéraux, on peut s'attendre à ce que le caucus discute des grands dossiers tels que la guerre tarifaire et le coût de la vie. C'est ce qui complète vos actualités Arsenal Média. Passez une bonne journée sur nos ondes.
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6: On commence avec le Canadien. On a essayé des affaires hier au camp d'entraînement. On a essayé des nouvelles combinaisons et Chris Kreider a été placé sur le premier trio avec Suzuki et Caulfield. Un rôle important pour le vétéran. Ça pourrait apporter de la présence et de l'expérience aux côtés des deux jeunes attaquants. Et d'un autre côté, Slavkovski qui retrouve Demidov. C'est peut-être pas une mauvaise affaire. On va en jaser tantôt avec Gilbert Delorme dans notre chronique La Game. Les premières combinaisons qui seront surveillées demain, le Canadien qui dispute deux matchs préparatoires contre les Maple Leafs. Dans la NFL, grosse soirée pour Josh Allen et les Bills de Buffalo. Inauguration de leur nouveau stade, le Highmark Stadium. Les Bills qui ont écrasé les Lions de Détroit 41-31. Allen qui a été impliqué dans 5 des 6 touchés de son équipe avec 3 passes de toucher, 2 jeux majeurs au sol et Buffalo qui a marqué 27 points dès la première demi. On surveille Ligue canadienne de football, les Alouettes de Montréal qui sont en action ce soir. 19h30, un duel contre les Tiger Cats d'Hamilton. Le match qui sera disputé à Hamilton. Baseball majeur, les Blue Jays sont toujours au cœur d'une course très serrée pour les séries. Toronto qui a remporté son dernier match contre Détroit, mais il y a plusieurs équipes qui demeurent dans le portrait, dont les Rangers du Texas. Et justement, les Jays commencent ce soir une série au Texas. C'est à 20h05 le premier match. Et on sait pour les Blue Jays, chaque match qui devient de plus en plus important à ce stade-ci de la saison, on essaye d'avoir une place en série éliminatoire. On surveille le tennis également avec Félix Auger-Aliassime qui est de retour à Québec pour la Coupe Davis, le Canada qui affronte la France pour le deuxième tour des qualifications. Félix, classé 5e au monde, va affronter Quentin Alice, 49e mondial. Match qui est prévu ce soir après le duel entre Liam Draxel et Arthur Rinderknecht. Et je termine avec le hockey junior, début de la saison dans la LHJMQ. 32e saison pour l'Océanique de Rimouski qui, pour commencer cette nouvelle saison, programme double. C'est un classique, un programme double à Bécomo pour commencer la saison. Donc, on va surveiller l'action avec une équipe, encore une fois, qui sera très jeune cette année pour les Rimouskois. 15 des 25 joueurs qui sont des recrues. L'Océanique qui a connu un camp préparatoire parfait avec 6 victoires en 6 matchs. Alors, premier rendez-vous de la saison, un classique Océanique Dakar, 19h ce soir au centre Alcoa. Côté météo pour Rimouski, Lamitis, Amqui, Même la Matanie, même la Côte-Nord, on a pas mal un scénario qui se ressemble partout sur l'est du Québec pour ce vendredi. Du temps généralement nuageux, des averses ce matin avec un maximum à 13 degrés pour Rimouski, 11 pour Matane et 12 pour Sept-Îles. Pour Matane et Sept-Îles, les averses cessent cet après-midi. Pour ce soir, la nuit prochaine, partiellement nuageux avec un minimum de 4 degrés sur la Côte-Nord. On est à 7 sur la Matanie et on sera à 6 pour le Grand Rimouski. Et demain, soleil-nuage avec un dégagement même qui va se faire en mi-journée avec un maximum prévu à 13 degrés pour Rimouski, 11 sur Matane et 12 sur Sept-Îles-Port-Cartier. Dimanche, des nuages et retour du soleil dès le début de la semaine prochaine. Présentement, dans l'est du Québec, on est à 6 degrés Sept-Îles-Port-Cartier, on est à 9 degrés en Matanie et pour le Grand Rimouski, on est à 7 degrés.
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vendredi. On termine la semaine ensemble. On lance la fin de semaine ensemble jusqu'à 9h avec vos activités durant la fin de semaine. On a quand même pas mal. Je suis en train de faire une liste. Il se passe des affaires pas mal en fin de semaine. Dans l'Est du Québec, on va vous brosser un petit portrait de ça d'ici 9h. Vos salutations, vos vœux d'anniversaire via le 418-724-9870. Les camps d'entraînement qui sont commencés dans la Ligue nationale de hockey. On va en jaser avec Gilbert Delorme tantôt dans notre segment La Game. Gilbert, il y a pas mal de sujets ce matin. On va parler des joueurs qui sont pas très contents à travers la Ligue par rapport au fameux match avec les équipes divisées. Gilbert a une opinion bien tranchée là-dessus. Il y a un coach aussi qui critique la forme physique de ses joueurs. Tu sais, quand l'entraînement sont censés arriver en forme, c'est pas le cas. Puis les trios du Canadien également qui font jaser. Qu'est-ce qui a retenu l'attention cette semaine dans l'actualité? Le poids de ces nouvelles-là également dans nos médias. On va en jaser dans notre chronique actualité de la semaine avec Jean-François Dumas d'Influence Communication dans un instant. Après Somber et Back to Friends. Bon vendredi! 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

0: beaucoup d'être là. Eh ben oui, le micro est ouvert, t'as la barnouche. C'est vendredi, merci d'être là dans les 100 000 matins sur O. Vous êtes à la radio de la Hit 15. Ratez pas ça demain, les 15 plus gros hits de la semaine avec Chuck Noël qui vous propose ça. 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Et on s'occupe de vous durant toute la fin de semaine, hein, avec entre autres Richard Z. Sirois qui sera là, avec Z le week-end, avec son comparse de toujours, le chum Sylvain Caron, qui est jamais bien loin de Richard Z, pour s'occuper de vous autres durant vos fins de semaine. 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
0: Et notre open mic du vendredi, c'est notre chronique actualité de la semaine et médias. C'est notre ami Jean-François Dumas d'Influence Communication qui est avec nous ce matin. Salut Jean-François, comment ça va?
2: Ça va super bien, et toi Mathieu?
0: Yes, merci beaucoup Jean-François. Grosse semaine pour l'actualité, ça ouais. Pouvait pas faire autrement avec deux débats dans le cadre de la campagne électorale provinciale. Ça a occupé beaucoup de place dans nos médias québécois cette semaine.
2: Oui, la campagne, comparativement à la semaine dernière, a gagné beaucoup d'intérêt en raison, comme tu l'as dit, probablement des deux débats. Ça a donné aussi beaucoup moins de contenu, ces candidats controversés. Ça, c'était bien qu'on les échappe. Quoique celui qui mettait des petits 10 piastres dans les cartes de bingo, disons, on ne l'oubliera pas celle-là.
0: C'est
2: probablement le champion des champions dans la campagne électorale jusqu'à maintenant. mais pour que tout le monde qui nous écoute, il faut que vous compreniez, dans une campagne provinciale et fédérale, les controverses, ça occupe tout le temps énormément de place. Et cette semaine, ça a été un petit peu plus tranquille. L'économie, souveraineté, santé, culture, immigration, environnement, éducation et logement, ça, c'est ce dont on a parlé depuis le début de la campagne, depuis 3 semaines.
0: Mais je regarde les chiffres que tu m'as envoyés, Jean-François, c'est quand même... Oui, c'est les sujets... Les...
2: mais pour que... Tout le monde qui nous écoute, il faut que vous compreniez, dans une campagne provinciale et fédérale, les controverses, ça occupe tout le temps énormément de place. Et cette semaine, ça a été un petit peu plus tranquille. L'économie, souveraineté, santé, culture, immigration, environnement, éducation et logement, ça, c'est ce dont on a parlé depuis le début de la campagne, depuis 3 semaines.
0: Mais je regarde les...

0: une campagne électorale. Je pense, moi, je soupçonne que, évidemment, à part le PQ, tous les autres partis vont essayer de garder la souveraineté très, très haute dans le classement, mais je ne suis pas sûr que ça va rester comme ça encore pendant jusqu'à la fin de la campagne. À mon avis, la souveraineté devrait descendre un petit peu. On devrait parler d'autres choses. Mais ce dont on n'a pas parlé, c'est la pauvreté, les aînés, ou
1: encore
0: très
1: une
0: peu,
1: fois.
0: Très peu, les jeunes, notamment les régions, les autochtones et l'environnement. Et puis, parlant d'environnement, Mathieu, j'ai fait une petite recherche. Ça me chicotait un petit bout de temps de comparer l'environnement à l'intelligence artificielle. C'est-à-dire que l'environnement, jusqu'à il y a 10 ans, c'était un des grands thèmes dominants dans l'actualité. Ça nous inquiétait. Et à un moment donné, petit à petit, petit bout par petit morceau, on a commencé à délaisser un peu notre intérêt dans les médias pour l'environnement, comme si on avait tout dit ou comme si, à force de crier au loup, à un moment donné, on s'en désintéressait. Et il y a un an, l'environnement était nez à nez en termes d'espace dans les médias, était nez à nez avec l'intelligence artificielle. Ça, c'est en 2025. Là, on est au mois de septembre, donc l'année est loin d'être terminée. On est au mois de septembre, et si tu compares, tu fais le même exercice, on compare l'environnement et les changements climatiques à l'intelligence artificielle. Là, aujourd'hui, en 2026, on a un ratio de 7 pour 1 en faveur de l'intelligence artificielle. Donc, à toutes les fois qu'on parle d'environnement, il y a 7 reportages ou mentions, développement sur l'intelligence artificielle. Autrement dit, l'environnement est rendu loin, loin, loin derrière.
1: Bon,
0: Et
1: ben,
0: le
1: raide,
0: blue
1: là.
0: chip, c'est l'intelligence artificielle.
1: Puis, on a beaucoup parlé dans les dernières semaines, justement, d'intelligence artificielle, Jean-François, avec, ces escadres de sociétés qui développent de l'intelligence artificielle qui ont dit, wow, t'as peur, là, faudrait ralentir parce que ça pourrait nous mener à notre perte, là. Ça a occupé beaucoup d'espace dans les médias dans les dernières
0: En effet.
1: semaines.
0: Puis, mais des données comme ça, c'est sur l'ensemble de l'année, donc depuis le mois de janvier jusqu'à aujourd'hui, et l'année n'est pas terminée. C'est dire à quel point c'est devenu une donnée médiatique qui va être de plus en plus importante dans les prochaines années. Et c'est pas pour rien que ça fait peur aux gens, pas juste en raison des impacts. C'est qu'on en parle tellement que ça devient anxiogène pour bien des gens. Et on le comprend un peu comme beaucoup de gens, à un moment donné, ont souffert d'anxiété face à l'environnement, face à la crise climatique il y a quelques années. Les gens se disaient, qu'est-ce qu'on peut faire? Puis moi, ça me fatigue, ça me touche. Ben, l'intelligence artificielle, on retrouve un petit peu le même phénomène, puis on va le voir de plus en plus dans les prochaines années.
1: Je serais curieux de voir les chiffres également du poids médiatique dans les dernières heures pour la nouvelle de cette future statue de membre associé à l'Union européenne avec M. Carney qui a été reçu en Rockstar hier au Parlement européen. Je serais curieux de voir aussi quel poids cette nouvelle-là a occupé dans nos actualités, Jean-François.
0: C'est sûr et certain que ça va probablement être la grosse nouvelle de la semaine,
1: À
0: à
1: part
0: part
1: la
0: la campagne
1: campagne, là.
0: électorale. Oui, c'est une grosse, grosse nouvelle. Et écoutez bien ça, là, je suis convaincu que dans le bureau de Mark Carney, il y a bien du monde qui travaille très fort actuellement pour le mettre sur le palmarès de toutes les personnalités de l'année.
1: Ah ben oui, c'est
0: Dans tous les
1: clair.
0: médias, dans tous les grands magazines, les journaux, à la fin de l'année, Mark Carney, personnalité internationale de l'année, et il y a quelqu'un qui parle certainement de prix Nobel, parce que tu t'imagines-tu comment ça pourrait faire suer le président américain que Mark Carney remporte un prix Nobel alors que
1: Oh
0: Trump
1: my
0: n'en a
1: God.
0: pas eu? Tu sais,
1: Oh.
0: imagine!
1: Ah non, mais ça serait pire, Jean-François.
0: Oh.
1: Imagine à quel point ils voudraient nous mettre des tarifs par-dessus tarifs juste à cause de ça. Tabarnouche. Autant mieux pas y penser. Jean-François aussi, veux nous parler cette semaine d'un anniversaire qu'on souligne, d'un événement médiatique qui montre à quel point des fois il faut vérifier nos sources avant d'avancer quelque chose dans le terme des nouvelles ces temps-ci.
0: C'est sûr que c'est arrivé il y a 16 ans, mais c'est encore aujourd'hui
1: Mais c'est encore
0: d'actualité.
1: d'actualité.
0: Ben oui. Il y a, comme on dit en chinois, le vieux dicton qui dit Nobody knows your dog on the Internet. Fait que c'est un peu la même chose. Il faut toujours se méfier de ce qu'on voit, de ce qu'on lit sur Internet quand on ne connaît pas la source intimement. Le 17 septembre 2010, je te fais le play-by-play. À 11h15, TSN annonce la mort de Pat Byrne sur Twitter. Une minute plus tard, CTV Ottawa reprend la nouvelle et la diffuse à son tour sur Twitter, pas dans le média traditionnel, juste sur Twitter. À l'époque, c'était Twitter. 11h18, deux minutes après, Twitter s'emballe, les médias traditionnels demeurent prudents, mais Twitter devient débile. Et à 11h22, quatre minutes plus tard, la biographie de Pat Byrne sur Wikipédia était modifiée. On apprenait qu'il était mort aujourd'hui. 11h24, TSN.

0: FN confirme la mort de Pat Byrne sur son site web. Là, on
1: hey, ça va vite, là.
0: Mais oui. 11h30, 6 minutes après, Pat Byrne, c'est le sujet numéro 1 sur Twitter au Canada. 11h55, TSN, tiens donc, retire son texte de son site web. Oh. Et à 11h58, l'ensemble des médias annonçait que le fils de Pat Byrne communiquait avec les journalistes. Il est en train de faire son épicerie avec son père, en train d'acheter un steak pour le soir. Et là, tout d'un coup, son père apprenait qu'il venait de mourir.
1: On savait que Pat Byrne était malade, mais...
0: Ah oui, il était malade.
1: Mais
0: oui,
1: 43 minutes, ça a duré, cette folie-là. Ça n'a aucun sens, Jean-François.
0: Ben, tu sais, on dit, la fameuse histoire dit que il y a 2000 ans, le Christ est mort, ça lui a pris 3 jours pour ressusciter. Ben, Pat Byrne, ça lui a pris 43 minutes. Comme quoi, dans les réseaux sociaux, tout va plus vite.
1: Ah, et puis, c'est encore d'actualité. Ça veut dire surveiller toujours vos sources avant d'avancer quelque chose sur les réseaux sociaux.
0: Oui, monsieur. Absolument.
1: Hey, Jean-François, merci pour ce bilan de la semaine dans l'actualité, ce qui a retenu l'attention, le poids de ces nouvelles-là dans nos médias. On se retrouve vendredi prochain pour une autre chronique. Salut.
0: Salut, mon vieux. Bye.
1: Jean-François Dumas de Influence Communication pour notre chronique Tour d'horizon de l'actualité de la semaine. Vous allez pouvoir retrouver les propos de Jean-François via nos sites web, sur les sites web de Haut dans l'Est du Québec, dans la section En rattrapage. Ça va être disponible un petit peu plus tard cet avant-midi, en ce vendredi. Le temps.

0: Qu'est-ce qui se passe de bon pour vous autres en fin de semaine dans l'Est du Québec? Vous pouvez nous donner les détails, justement, via le 418-724-9870, via les pages Facebook de haut dans l'Est du Québec, dans les trucs qui sont à faire au cours des prochaines heures sur la Côte-Nord. Oktoberfest de Sept-Îles, Microbrasserie La Compagnie, c'est demain et dimanche avec une bière spéciale, une mardienne qui sera brassée pour l'occasion. Hot dog, saucisse à la bière, des bretzels, jeux de roulette, concours de boc, bref, gros trip en gang du côté de Sept-Îles. On a parlé de hockey junior avec le début de la saison entre l'Océanique et le Drakkar, programme double ce soir et demain à Baie-Comeau pour lancer la saison. Mais il y a du hockey également en Matanie avec un match du National de Québec, non pas comme dans l'ancien compte, là. Non, c'est dans la Ligue de hockey nord-américaine, la LNAH. Le Cool FM et le National vont s'affronter à Matane dans le cadre de l'événement en septembre, la Matanie et hockey. Alors ça, c'est demain que ça se passe du côté du Colisée Béton Provincial, 19h30, pour du hockey de la Ligue nord-américaine. Alors, les amateurs de sport, vous en avez pour tous les goûts. Et puis, j'ai même pas parlé du marathon Bouge pour ta santé. Hein? C'est en fin de semaine que ça se passe du côté du camping du Parc Sirois, la Baleine. C'est demain de 8h à 20, de 8h à midi pour bouger, justement, pour profiter justement du beau temps qu'on aura en fin de semaine dans l'Est du Québec.
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18: Bon matin, ici Christophe Moquin pour vos nouvelles. Patrice Caron est candidat pour le Parti conservateur du Québec dans la circonscription Matane-Matapédia-Métis.
19: Après la pandémie, je me suis rapproché de certaines personnes du Parti conservateur parce que je m'intéressais à certaines idées. On m'a proposé de me présenter et lorsque j'ai vu que la circonscription de Matane était disponible, j'ai sauté dessus parce que c'est la circonscription qui s'approchait le plus de ma région natale, le Témiscouata. Je suis arrivé quand même assez tard dans la campagne, donc on y va étape par étape, on garde focus.
18: La Régie intermunicipale de l'énergie du Bas-Saint-Laurent distribuera 7,5 millions de dollars à ses membres. La décision a été adoptée mardi lors de la séance ordinaire de son conseil d'administration. Chacune des 8 MRC du Bas-Saint-Laurent recevra 843 750 dollars selon sa participation financière à la Régie. Une partie de cette somme, soit 1,25%, sera versée au Fonds éolien régional de développement administré par le collectif régional de développement. Depuis 2017, les activités de la Régie ont permis de distribuer près de 74 millions de dollars à ses membres. Le président de la Régie, Michel Lagacé, estime que ces retombées représentent un important coup de pouce pour les communautés du Bas-Saint-Laurent et permettent de réaliser différents projets qui contribuent à améliorer leur qualité de vie. Une rencontre d'information publique aura lieu le 6 octobre à 18h30 au centre communautaire Northland Power à Saint-Ulrich pour discuter d'un projet de protection des berges. Des représentants de la Fédération québécoise des municipalités, du ministère de la Sécurité intérieure ainsi que de la municipalité de Saint-Ulrich seront présents pour présenter les enjeux, les solutions et les prochaines étapes du projet. C'est ce qui complète vos nouvelles. 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
1: C'est du temps généralement nuageux pour la Matanie en ce vendredi. Les averses débutent ce matin et ça cesse en mi-journée avec un maximum prévu à 11 degrés. Ce soir, la nuit prochaine, c'est du temps partiellement nuageux avec un minimum à 7. Et pour samedi, on parle de soleil et de nuages avec un dégagement qui se fait en mi-journée avec un maximum de 11. Retour des nuages pour dimanche avec un max à 10. Mais par la suite, pour le début de semaine prochaine, selon le long terme d'Environnement Canada, une belle séquence de temps ensoleillé, mais des températures très près des normales de saison.
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1: Qu'est-ce qui se passe de bon pour vous dans l'Est du Québec? En fin de semaine, vous nous donnez de vos nouvelles ce matin via les pages Facebook de Haut, via le 418-724-9870 également, histoire de savoir qu'est-ce qui se passe de bon dans la région. On a pas mal de propositions à vous faire d'ici 9h. Il y en a vraiment pour tous les goûts et puis... il y a de quoi s'occuper en fin de semaine dans la région. Les camps d'entraînement qui sont commencés dans la Ligue nationale de hockey, les nouveaux trios, en tout cas, on essaie de les faire dans le camp d'entraînement du Canadien. On va jaser dans notre segment La Game avec Gilbert Delorme après.

0: Les Red Hot Chili Peppers dans vos 100 000 matins de ce vendredi 18 septembre. Vous restez là parce que ce matin, on aura l'occasion également de faire un petit bilan de la campagne électorale. Tout ça, c'est notre rendez-vous du jour à 8h30 avec notre journaliste des actualités Arsenal Media, Michel Scarpino, qui sera là pour nous faire un petit bilan des trucs qui ont retenu l'attention dans la campagne électorale hier, ce qu'on va surveiller aujourd'hui et en fin de semaine avec les chefs. On vous fait un bilan de tout ça tout le long de la campagne. 8h30, le rendez-vous dans vos 100 000 matins. Ah, mais là, mesdames, messieurs, il est 7h35.
1: La game.
0: La game. Oh. Et accueillons comme il se doit notre gamer, Monsieur Gilbert Delorme, mesdames, messieurs. Salut Gilbert, comment ça va?
2: Mathieu, ça va bien ce matin, en forme?
0: Yes, yes. Hey, c'est vendredi, écoute, là. Pas pas mal aller, hein, vendredi, avec plein d'activités.
2: Le camp d'entraînement a commencé hier.
0: Ben oui.
2: On parle déjà des trios du Canadien. Ben, tabarouette! Écoute, c'est Noël! C'est Noël avant le temps!
0: Mais ça, Gilbert, tu parles de... Bon, ouais, rentrons tout de suite dans le vif du sujet. Canadien, camp d'entraînement, premier coup de patin hier, ça a de l'as. On a regardé les essais de Martin Saint-Louis avec ses trios. Mais là, c'est la première journée du camp d'entraînement, puis le monde est parti en peur. Cela fait pas avec Caulfield, puis Suzuki, puis là, c'est Kreider. Mais là, hey, on se calme, c'est le jour 1. Un camp d'entraînement, c'est pas fait pour essayer des affaires, Gilbert, si je me trompe pas.
2: Ben, c'est fait pour essayer des choses. Puis qu'est-ce qu'on veut? Est-ce qu'on veut avoir, est-ce qu'on veut balancer plus nos trios? Moi, je pense que c'est très important, là, tu sais. Ben on veut pas avoir juste un trio. On veut avoir des trios qui vont conquérir. Caroline a gagné la Coupe Stanley l'année passée avec 4 trios. On roulait 4 trios, on y allait, bing, bing, bing, bing, bing, puis c'était ça. C'est Montréal, tu sais, on a Suzuki, on avait Suzuki, Caulfield, Slavkovski, puis Demidov un peu, tu sais, avec, ben, dans la saison avec Kapanen, puis... Quand ça a bien été, ce trio-là, dans la saison l'année passée, ils ont joué avec Slavkovski. Fait que moi, j'ai pas de trouble en mettant Kreider sur une première ligne. Après ça, tu balances ton deuxième trio. Tu vas mettre... T'as mis Slavkovski avec Demidov, Kapanen. Ça te donne un 1-2 punch. Puis après ça, ben sur le troisième trio, tu sais, tu peux avoir Texier, tu peux avoir Newhook, tu peux avoir Bolduc. Après ça, tu sais, on va essayer des choses au camp d'entraînement, c'est sûr. Le camp d'entraînement est très court.
0: Ben là.
2: Ça va durer une semaine, puis après ça, tu sais, ben, la semaine prochaine, les gars s'en vont en retraite fermée pour la semaine, puis on se prépare pour le début de la saison. Fait que, tu sais, on n'a pas de niaisage à faire, là. Fait que Martin Saint-Louis, lui, veut essayer des choses, puis c'est pas...
0: Ben, c'est pas une mauvaise affaire pour le Canadien, ça, Gilbert. Cibole,
2: c'est
0: un 2-3.
2: C'est très bon pour le Canadien. Pis ben oui, ça nous donne des options. Ça nous donne des options. Puis là, j'entends à gauche puis à droite, Slavkovski, c'est une démotion, c'est une démotion.
0: Ben,
2: une démotion.
0: Voyons donc, prenez votre gaz égal, calvasse, là.
2: Ben oui, tu sais, jouer avec... moi, jouer avec Ivan Demidov, je trouverais pas ça une démotion, là.
0: Ben, ça a bien été l'année passée avec Demidov pour Slavkovski, taboire.
2: Absolument, ça a super bien été, tu sais, ils ont eu une bonne saison. Puis je te dirais que Slavkovski au début de la saison l'année passée avec Suzuki et Caulfield, il était gêné. On dirait qu'il voulait pas shooter le puck. Il donnait trop le puck à Suzuki et Caulfield et tout ça. Puis aussitôt qu'on l'a mis avec Demidov et Kapanen, là on dirait qu'il s'est senti comme hey. C'est moi qui ai le vétéran sur le trio. Fait qu'il faut que je prenne les choses en charge.
0: Ouais.
2: Puis tabarouette, on dirait qu'à partir de là, sa game a décollé. Après ça, on l'a remis un petit peu plus tard dans la saison avec Suzuki et Caulfield, puis ça a continué. Fait que c'est une bonne affaire. Puis moi, là, d'avoir une couple de trios qui peuvent contribuer le soir après soir après soir, là, ça nous donne des options. Puis aussi... Tu sais, c'était facile. C'était jamais facile de jouer dans la Ligue nationale et tout ça, mais c'était peut-être un petit peu plus facile de défendre contre le Canadien quand on avait juste Suzuki, Caulfield, Slavkovski qui contribuait parce que tu peux envoyer tes deux meilleurs défenseurs contre eux autres, tu peux envoyer ta ligne défensive contre eux autres, puis il n'y a pas de trouble. Tandis que là, on a des options. Puis on va avoir des options. On va avoir des gars sur le troisième trio qui vont être capables de marquer des buts aussi. Là. Et... Moi, je vois très bien un Zach Bolduc sur un troisième trio avec
0: ben oui.
2: Alex Newhook au centre.
0: Ben oui.
2: Possiblement un Texier du côté gauche. Ces gars-là vont être capables de marquer des buts aussi.
0: Ben, ça fait tient, que, ça.
2: Ben oui, d'avoir une contribution de tout le monde, là, c'est ce qu'on veut.
0: Puis Gilbert, à travers ça, il y a des affaires qui sont dites hier au camp d'entraînement, puis j'ai fait comme, regarde, c'est la suite logique de tout ça, de voir Kreider avec Suzuki, Caulfield. Il y a Demidov qui dit, je regarde Kreider aller, puis il dit, on aurait l'impression que c'est un vieux Slavkovski. Ça fait qu'il y a ça. Slavkovski qui dit « Hey, moi, je vais regarder Kreider, puis je vais m'inspirer de ce qu'il fait en avant du but, et puis, tu sais, je vais prendre des leçons de Kreider pour la job que j'ai à faire dans l'uniforme du Canadien. » Il me semble que ça parle, ça aussi, Calvos.
2: Ben, hey, ça parle certain. Quand t'arrives un bon vétéran dans le line-up, là, tu sais, puis moi, je l'ai connu en fin de carrière, tu sais, j'ai joué un petit peu des mineurs avec des jeunes, puis c'était le fun. Puis moi, j'étais toujours une éthique de travail impeccable, puis, tu sais, j'amenais les gars avec moi, mon travail, puis on fait de l'extra après pratique et tout ça. Puis de voir Kreider, hier, le premier qui était travaillé avec lui après pratique, je sais pas si les autres étaient à la desk, whatever, c'est Cole Caulfield. Cole Caulfield qui est allé faire dévier des pucks devant le filet avec Chris Kreider.
0: Ben oui, là, Kreider qui déviait des pucks avec le bâton à l'envers.
2: C'est incroyable, pareil, puis il en manquait pas une. Hein.
0: Non,
2: Fait qu'il mène tout avec la palette, comment qu'est-ce qu'il peut faire avec la palette. Non, mais c'est phénoménal. Puis tu sais, ça va attirer les gars vers le haut. Ça attire, tu sais, des bons vétérans comme ça, ça les attire vers le haut, ça va être bon pour tout le monde. Puis en plus, tu sais, le fait d'avoir quelques trios qui peuvent contribuer, mais Colin Debin, ça enlève de la pression aussi de Toho à Suzuki. Toho, Suzuki, Caulfield, Suzuki, Caulfield. Tu sais, à un moment donné, là, Kreider va scorer, puis si Demidov avec Slavkovski puis Kapanen, ça va bien, bien, bien. Mais eux autres vont scorer, puis ça se peut que ce soit New York avec Bolduc, puis eux autres, ils vont scorer. Fait que, tu sais, on va avoir une contribution égale. Ben, pas, je te dirais pas égale, ouais, mais on peut avoir une contribution de tout le monde. Tu sais, quand le premier trio l'a pas un soir, ça se peut que ce soit le troisième trio qui embarque, puis bang, ça marche.
0: Ben, c'est tant mieux, ça.
2: Buts, on gagne la game. Mais tant mieux, certain. C'est parfait, là.
0: Hey, Gilbert, tantôt, t'as mentionné éthique de travail. Puis, il y a de quoi que tu m'as envoyé tantôt qui montre que l'éthique de travail, bon, y en a qui ont ça élastique. Rick Bowness, qui a critiqué la forme de ses joueurs à Columbus. Pourtant, c'est le camp d'entraînement en 2026. On sait, les gars s'entraînent quasiment à l'année longue. Et là, il trouve que ces gars sont pas en shape à Columbus. Tabarnouche, je sais pas c'est quoi, là.
2: Ben, c'est quelques joueurs, pas tout le monde. Mathieu, pas tout le monde. Il dit quelques joueurs sont arrivés pas en shape. Puis ces quelques joueurs-là sont chanceux qu'ils bénéficient de la clause, de la nouvelle clause en convention collective du 3 heures maximum à l'aréna par jour. Tu sais, parce que il y a une clause dans la convention collective qui dit, qui fait en sorte que les joueurs, s'ils sont convoqués à l'aréna à 9 heures, ben, à midi, il faut qu'ils soient partis. 3 heures maximum à l'aréna par jour. Puis Bowness, avant ça, c'était pas de même. Tu sais, quand Rick Bowness jouait, puis quand moi je jouais, là, tu pouvais rester à l'aréna 8 heures de temps. Là, si tu voulais que tu restes à l'aréna 8 heures de temps, c'était de même, ça marchait.
0: Tant que tu te cracheras pas un trip, tu vas être à Atlas, mon chum.
2: Ben, c'est ça. Mais tu sais, Mathieu, je pense qu'on en a parlé la semaine passée, ou peut-être en début de semaine, on a parlé des tests physiques.
0: Mm-hmm.
2: Tests physiques.
0: Qui étaient plus obligatoires, là, ouais.
2: C'est plus obligatoire. Il n'y en a pas de test physique. Fait que les gars, on se fie sur le professionnalisme des gars. La plupart des joueurs, 98% des joueurs vont arriver en top shape parce que, écoute, il y a beaucoup d'argent impliqué. Les gars ont beaucoup d'argent. Ils veulent garder leur spot. Ils veulent garder leur place dans le line-up. Ils arrivent en shape. Mais il y a toujours une coupe qui vont étirer l'élastique. Puis on a vu, là, Bowness n'est pas content. Ça veut dire qu'il y a une coupe de ses joueurs réguliers, là. Il parle des joueurs réguliers, pas des jeunes, là, des joueurs réguliers qui ont passé l'été peut-être un petit peu trop sur le party puis sont arrivés pas en shape.
0: Hey, pourtant, à Columbus, il n'y avait pas de quoi faire le party cet été, là.
2: Ben, écoute, on a été éliminés au mois d'avril.
0: Fait ben, que c'est ça, passe, là.
2: Ils ont eu tout l'été pour s'entraîner. Fait que, non. Alors, regarde l'année passée, là, Matvey Michkov est arrivé à Philadelphie avec
0: un 15. Ah, il était overweight, ça n'avait pas de bon sens.
2: Ben, garde, puis il y avait des tests physiques l'année passée, puis garde, ça a hypothéqué sa saison au complet.
0: Ouais, mais il a appris le kid parce que cette année, il est arrivé en shape, hey, pas mal moins de poids sur la charpente à traîner aussi, là.
2: Je pense qu'il a perdu comme 15 livres ou 20 livres, quelque chose comme ça, c'est incroyable, pareil.
0: J'aimerais
2: là.
0: Ça perdre 20 livres, moi, t'sais, abandonne.
2: Ouais, mais t'as pas à passer des tests physiques, Mathieu.
0: Hey, maudite chance, sinon, pour moi, il me couperait mon salaire. Tabarnouche. Non, mais ce que tu racontes là, Gilbert, tu sais, ça peut s'appliquer dans tellement de sphères, tu sais. À job, tu le sais, des fois, il y en a qui donnent pas le 100%, puis que, tu sais, ben, c'est ça. On voit que le hockey professionnel, ben, c'est le reflet de ce qu'on voit ailleurs dans bien d'autres sphères de la société, là.
2: Absolument, tu sais.
0: Il y en a qui étirent l'élastique.
2: Heureusement pour ces joueurs-là, tu sais, ils font beaucoup de sous, puis ils ont des contrats garantis, puis tu sais, ils n'ont pas le choix, le club n'a pas le choix de les payer et tout ça, mais en même temps, moi, je trouve ça déplorable parce que il y a des milliers de jeunes joueurs de hockey qui aimeraient ça être dans la position d'un joueur qui a déjà un contrat dans la Ligue nationale de hockey, qui est établi dans la Ligue nationale de hockey. Puis qui arrive au camp d'entraînement pas en shape, ça c'est inconcevable. En 2026, c'est inconcevable. Les méthodes d'entraînement, la nutrition, tout qu'est-ce qu'on a à notre disposition en 2026, contrairement à ce qu'on avait nous autres dans le temps, là, c'est inconcevable d'arriver pas en shape. Puis je comprends très bien. J'avais été dans la position de Rick Bowness, là, j'aurais été fâché moi aussi. Je comprends très bien la déception d'un gars comme Rick Bowness.
0: Pis surtout, c'est un coach à l'ancienne, un peu bonus.
2: Ben, absolument. Puis lui, dans le temps, ça marchait, bang, bang, bang, quand il jouait. Ben, c'était ça. C'était le même, ça marchait, Mathieu. Il n'y avait pas de niaisage.
0: Non, non.
2: Tu prends pas le cul, puis si t'es pas en shape, tu vas patiner jusqu'à temps que tu vomisses. C'est le même, ça marchait.
0: Oui, clairement. Hein? On va surveiller en fin de semaine, Gilbert, les deux matchs que le Canadien joue contre Toronto. Deux matchs, deux équipes divisées. C'est bon, je trouve ça ordinaire, moi, comme formule.
2: Et moi, je suis pas un fan de ça non plus. T'sais, nous autres, on va probablement avoir à Montréal nos bons joueurs et tout ça. Mais je vais te dire une affaire, on va envoyer l'équipe B puis C à Toronto. Puis tu sais, c'est pas... honnêtement, c'est correct. Je comprends qu'on veut prendre des décisions. Ouais. On veut regarder les joueurs. Puis il n'y a pas beaucoup de temps cette année. Il n'y a pas beaucoup de temps. Fait qu'on n'a pas le choix de faire ça.
0: Alors, j'ai hâte de voir de quelle manière on va résumer le week-end du Canadien lundi prochain dans notre chronique La Game, mon cher Gilbert. Hey, une mauvaise de belle fin de semaine. Essaye de pas trop regarder le hockey, là, si c'est possible.
2: Je suis fou, toi! Hey, je suis fou, toi!
0: Non, mais je dis ça pour ta blonde, là!
2: Ah non, hey, même je vais être au Centre Bell samedi soir, je vais regarder ça live in person.
0: Ah, oh, tabarnouche. Hey, on s'en reparle lundi, Gilbert, une mauvaise de belle fin de semaine, puis on se retrouve lundi 7h30 pour notre chronique La Game.
2: Merci, bye bye.
0: Gilbert Delorme, notre gamer, mesdames, messieurs. On le retrouve lundi matin, 7h30, pour réentendre notre chronique de ce vendredi. Vous irez, bien sûr, sur les sites web de O, 98.7, 95.3 et 99.1, section en rattrapage. Ça va être disponible un peu plus tard, 7 avant midi. Qu'est-ce qui retient l'attention dans l'actualité chez nous? Petit tour d'horizon dans un moment.
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1: Oh. 7h53, en ce vendredi 18 septembre, notre petit tour d'actualité, les trucs qui retiennent l'attention dans l'Est du Québec en ce vendredi. On débute sur la Côte-Nord. Ce qu'on va surveiller sur notre site web, entre autres, Macôte-Nord, au cours des prochains jours. Rencontre radiophonique avec le chef de la communauté Innu d'Ouachat Macmaliotenam, Jonathan Chétouche. Ça va être question surtout de l'entrée en vigueur de la loi sur la bienveillance. Depuis lundi, les signalements concernant les enfants de la communauté sont traités par les services à la famille du conseil ITUM plutôt que par la DPJ. On va parler également de la Chambre de commerce de cette île, Ouachat Macmaliotenam, qui propose en fin de semaine la première édition du marché de l'archipel. C'est sur la rue Père-Divet, près du parc du Vieux-Quai. Il y a des exposants, des artistes, des jeux gonflables pour animer le site du centre-ville traditionnel de cette île. L'inauguration du premier marché de l'archipel qui est prévue pour demain, 11h. Dévoilement dimanche également des aménagements réalisés dans le cadre du projet Univers Galix, une initiative de verdissement et de mobilisation communautaire qui a été menée au cours de l'été sur le terrain de la coopérative de solidarité Galix. Ça a permis de transformer justement le terrain de la coop en espace vert éducatif et rassembleur avec des arbres, des arbustes, des jardins nourriciers, des aménagements également pour favoriser la biodiversité. Et on a profité également pour ajouter des outils de sensibilisation. Ça prend progressivement place. Donc, c'est ce qu'on va surveiller, entre autres, sur la Côte-Nord. Sinon, près de chez nous, sur l'Est du Québec, sur la Rive-Sud, on commence en politique avec Patrice Caron, qui est officiellement candidat du Parti conservateur du Québec dans Matane-Matapédia-Métis. Veut notamment mettre de l'avant les dossiers du port de Matane et du prolongement de la 20, mais aussi la réduction de la bureaucratie dans sa campagne électorale. Il est arrivé quand même tard dans la campagne, veut surtout aller à la rencontre des citoyens et des entrepreneurs pour mieux comprendre leurs préoccupations. Du côté de l'économie régionale, les parcs éoliens de la Régie intermunicipale d'énergie du Bas-Saint-Laurent qui rapporteront 7,5 millions de dollars aux communautés en 2026. Les 8 MRC de la région ainsi que la Première Nation Wallastoquick Washipekuk vont prendre, dans le fond, avec le fonds éolien régional, vont recevoir chacun 750 000 dollars. Depuis 2017, c'est 74 millions de dollars qui ont été distribués aux membres de la régie. Sinon, on parle aussi de Cause Abscal, un motocycliste qui a été grièvement blessé dans un délit de fuite. La Sûreté du Québec qui enquête pour retrouver le conducteur du véhicule impliqué. Ça s'est passé mercredi vers 19h sur la rue Morin à Cause Abscal. Donc, la division des crimes majeurs de la SQ enquête le corps policier qui recherche le conducteur impliqué. On a l'Expo agricole de Rimouski également qui change ses dates pour 2027. 82e présentation du 4 au 8 août 2027. C'est que c'est l'horaire de Beauce Carnaval qui est venu dicter ce changement d'horaire pour l'an prochain. Il y avait un changement qui était envisagé parce qu'il y avait des modifications dans la tournée québécoise de l'entreprise. Alors, on a décidé de faire en sorte que l'expo se tienne du 4 au 8 août. Et dans les dernières années, l'expo était en même temps que les grandes fêtes TELUS, mais ça n'a pas freiné l'achalandage au cours des dernières années. Même qu'on a eu un nouveau sommet en 2026 avec 48 000 personnes qui ont franchi les portes du site durant les 5 jours de l'événement. Et on surveille aussi le hockey avec l'entrée en action pour une 32e saison de l'Océanique de Rimouski. On débute avec un classique, un début de saison contre le Drakkar de Baie-Comeau. Programme double à Baie-Comeau. D'ailleurs, ce sera présenté à compter de ce soir au Centre Alcoa. Il y a un autre match également demain après-midi. Le Drakkar qui a un nouveau chandail. Il est noir avec la face du Drakkar dessus. Il est vraiment beau. Alors, salutations aux fans de hockey junior qui vont pouvoir commencer leur saison du bon pied avec une belle rivalité en fin de semaine.
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4: Bon vendredi, ici Louis-Philippe Arnoirel. Le gouvernement de Terre-Neuve et Labrador a approuvé à une très faible majorité le projet d'accord énergétique de plusieurs milliards de dollars avec Hydro-Québec. Les 20 députés conservateurs au pouvoir, appuyés par un indépendant, ont voté pour, tandis que 18 députés d'opposition ont voté contre. L'accord prévoit des projets hydroélectriques et éoliens de plus de 50 milliards de dollars le long du fleuve Churchill et mettrait fin, avec 15 ans d'avance, au controversé contrat de 1969. La nation Innu s'y oppose toutefois, jugeant que les retombées financières ne profitent pas suffisamment à son peuple. Hier, le premier ministre Mark Carney s'est adressé aux 720 élus représentant les 27 États membres de l'Union européenne à Strasbourg, en France. Il a déclaré que le Canada aspirait à une alliance unique avec l'UE, fondée sur des valeurs et des priorités communes associées à des atouts très complémentaires. Cela fait suite à la déclaration de la présidente de la Commission européenne, Ursula von der Leyen, mercredi, qui disait souhaiter que le Canada devienne le premier membre associé de l'Union européenne, un poste qui est encore inexistant. Il permettrait cependant aux jeunes d'étudier et de vivre des deux côtés de l'Atlantique, selon Mark Carney. Et pour terminer, toujours en politique fédérale, les libéraux de Mark Carney se réunissent aujourd'hui à Ottawa pour une série de discussions visant à les préparer à la rentrée parlementaire. Les séances de travail du caucus libéral s'échelonneront sur deux jours, prenant ainsi fin demain. La mince majorité en chambre de M. Carney a été regarnie par des recrues qui ont joint le caucus en remportant des élections partielles. Outre l'accueil chaleureux qui sera réservé aux nouveaux élus libéraux, on peut s'attendre à ce que le caucus discute des grands dossiers tels que la guerre tarifaire et le coût de la vie. C'est ce qui complète vos actualités Arsenal Média. Passez une bonne journée sur nos ondes.
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6: On parle d'abord du Canadien de Montréal. Le camp d'entraînement sur la glace a commencé hier. Bon, déjà, on teste des combinaisons. Kreider sur le premier trio avec Suzuki Caulfield. On envoie Slavkovski rejoindre Demidov. Ça fait jaser, mais ça montre que Kreider pourrait jouer un rôle très important au sein du Canadien la saison prochaine. Donc, les premières combinaisons vont être à surveiller, notamment demain, le Canadien qui va disputer deux matchs préparatoires contre les Maple Leafs de Toronto. NFL, grosse soirée pour Josh Allen et les Bills pour inaugurer leur nouveau domicile, le Highmark Stadium. On a chanté l'hymne national canadien en bilingue, s'il vous plaît. Bon, ils ont dit une phrase en français, mais ils l'ont mâchouillé un peu, mais quand même, pour l'effort. On les salue, bien sûr, ce matin, mais côté football, les Bills qui ont gagné 41-31 sur les Lions de Détroit. Allen qui a été impliqué dans 5 des 6 touchés de son équipe. 3 passes de toucher, 2 majeurs au sol. Buffalo qui a marqué 27 points dès la première demi. Baseball majeur, on surveille les Blue Jays de Toronto, toujours au cœur d'une course très serrée pour les séries. Toronto qui a gagné son dernier match contre Détroit. Et dans les équipes qui restent dans le portrait, les Rangers du Texas, ça donne bien. Les Jays amorcent une série ce soir au Texas à compter de 20h05. Les matchs qui sont de plus en plus importants pour obtenir une place en série de fin de saison pour les Blue Jays. On va surveiller également les Canadiens de football, les Alouettes de Montréal qui rendent visite aux Tiger Cats à Hamilton. Il y a des blessures, il y a des gars qui ont été suspendus parce que ça a brassé lors du dernier match en Colombie-Britannique. Bref, on va voir de quelle manière vont se tenir les Alouettes contre les Tiger Cats ce soir. Au tennis, il y a Félix Auger-Aliassime qui est à Québec pour la Coupe Davis. Le Canada qui affronte la France au deuxième tour des qualifications. Félix, 5e au monde, va affronter Quentin Alice, 49e mondial. On va surveiller ça, c'est au centre Vidéotron en fin de semaine. Et finalement, on rappelle l'Océanique de Rimouski, le Drakkar de Bécomo qui lance leur saison de hockey junior. Un programme double entre les deux équipes à Bécomo. Ça part bien une saison, on surveille ça. Match ce soir et match demain après-midi. Assurément que ça va retenir l'attention avec le début de saison dans la LHJMQ. Côté météo pour les prochaines heures, le Sénat scénario, ça ressemble pas mal, hein? Où que vous soyez dans l'est du Québec, aujourd'hui, des nuages, des averses, peut-être un peu de soleil à travers tout ça, parce que je vois qu'il y a des beaux coins de ciel bleu, centre-ville de Rimouski, c'est peut-être votre cas ailleurs dans l'est du Québec. Le maximum pour Rimouski, les environs, est privé à 13 degrés, maximum à 11 pour la Matanie et à 12 pour Sept-Îles-Port-Cartier. Demain, c'est une journée généralement ensoleillée partout dans l'est, avec des maximums qui sont situés entre 12 et 13 degrés. Ouais, 11 et 13 plutôt degrés. Dimanche, une journée nuageuse, mais à partir de lundi, on part sur une séquence de soleil sur l'est du Québec selon les prévisions à long terme. On est à 9 degrés à Rimouski, 9 degrés à Matane et on est à 7 degrés, Sept-Îles-Port-Cartier.
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En ce vendredi 18 septembre, une belle journée d'anniversaire à Stéphane Caillé, 48 ans aujourd'hui. Bon 47e anniversaire pour Véronique Brière. Bon anniversaire également à Émilie Dionne et à Éric Guité, 47 ans également pour lui aujourd'hui. Bonne fête à tout ce beau monde-là. Si vous aussi, vous avez des salutations, des vœux d'anniversaire, vous aimeriez qu'on fasse pour vous, envoyez-nous donc ça. Via le 88-724-9870 par texto. On va pouvoir justement faire vos vœux d'ici 9h ce matin. Qu'est-ce qui se passe chez vous en fin de semaine? On veut le savoir également. Vous pouvez nous tenir au courant via le texto également pour qu'on puisse vous saluer, pour qu'on puisse jaser de vos activités qui se déroulent aux quatre coins de l'Est du Québec durant toute la fin de semaine. Michel Scarpino sera là sur le coup de 8h30 pour notre petit tour d'horizon de ce qui retient l'attention dans le cadre de la campagne électorale provinciale. On va jaser du candidat de la CAQ qui donnait de l'argent subtilement... Bravo, champion, tu sais. On va aussi jaser avec Michel de ses 908 candidats pour les élections. C'est beaucoup plus de candidats qu'en 2022. Et plein d'autres affaires qui retiennent l'attention dans la campagne électorale. 8h30, notre rendez-vous. Notre jeu d'eau s'en vient après les Cranberries. À haut, bon vendredi.

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1: Oh. 8h12, merci d'être là en ce vendredi 18 septembre. Il y en a qui ont encore peut-être la musique de Pink Floyd dans les oreilles avec le Australian Pink Floyd Show qui était de passage au Colisée financier Sun Life hier à Rimouski. Je veux saluer Martin Veillette qui dit « Hey, vous savez bien, moi je suis allé faire un tour à Australian Pink Floyd Show hier. » Ça a été un excellent spectacle. Salut aussi à Martin Dumas qui dit « Super show hier avec Australian Pink Floyd. J'ai adoré. » Martin qui avait gagné ses billets grâce à « Oh, hey, mais content que t'aies apprécié, mon cher. » Puis vous autres, vous en avez pensé quoi du show si vous étiez présent au Colisée financier Sun Life, les gens de Rimouski, les environs? Textez-nous donc ça ce matin au 418-724-9870. Hey, aujourd'hui, je vous souhaite une excellente journée nationale du cheeseburger. C'est clair, moi probablement m'enclencher un ce midi. C'est la journée à souligner en ce vendredi 18 septembre. Ça, c'est un classique. Je pense qu'on achète ces céréales-là chez nous uniquement pour faire ce délicieux dessert-là, les fameux Carré Rice Krispies. Ça fait longtemps. Ça fait longtemps. Ma fille en faisait, mais là, vu qu'elle est partie pour le cégep à l'extérieur, on en mange moins souvent des Carré Rice Krispies. Qu'est-ce que tu veux que je te dise? Également, aujourd'hui, c'est la journée nationale des boîtes en carton. Vraiment, m'enclencher un ce midi. C'est la journée à souligner en ce vendredi 18 septembre. Ça, c'est un classique. Je pense qu'on achète ces céréales-là chez nous uniquement pour faire ce délicieux dessert-là, les fameux Carré Rice Krispies. Ça fait longtemps. Ça fait longtemps. Ma fille en faisait, mais là, vu qu'elle est partie pour le cégep à l'extérieur, on en mange moins souvent des Carré Rice Krispies. Qu'est-ce que tu veux que je te dise? Également, aujourd'hui,

0: Et les amis, mais là, ça a l'air de rien. Il est rendu 8h14. Et ça veut dire qu'il est quelle heure, monsieur la grosse voix de la radio?
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0: Notre jeu d'eau ce matin, oh, quelle année! Je vous donne trois événements qui se sont déroulés la même année et vous devez me dire en quelle année ça s'est passé à cette affaire-là. Alors, première affirmation, cette année-là, la formation Def Leppard lance cette chanson-là qui a été un hit mondial.

ça avait été tellement l'enfer, cette toune-là, que... Tu sais... On est dans une certaine époque où est-ce qu'on se permettait bien des choses quand on était une vedette du rock. Les gars de Def Leppard avaient engagé des filles sexy durant la tournée. Et ces filles-là, la seule affaire qu'elles faisaient, se faisaient verser du sucre sur elles pendant le concert. On était là dans ces années-là. Mais je peux pas vous dire l'année. C'est vous autres qui allez me dire en quelle année. Alors, Def Leppard, pour some sugar on me. Maudit nom de toune à prononcer. Cette même année, sortie du film Rain Man avec Tom Cruise et Dustin Hoffman, qui est devenu un énorme classique dans le cinéma américain. Et finalement, au sport, le Canadien Ben Johnson, qui remporte le 100 mètres aux Jeux olympiques de Séoul, mais on annule son résultat parce qu'il a été contrôlé positif aux stéroïdes anabolisants. Ça avait été tout qu'un scandale, cette affaire-là. Le scandale des Jeux olympiques avec Ben Johnson. Un gros scandale! En quelle année ça s'est passé, ces trois affaires-là? 88-724-9870 pour notre jeu d'eau. Def Leppard lance la chanson Pour Some Sugar on Me. Rain Man sort au cinéma avec Tom Cruise et Dustin Hoffman. Et aux Jeux olympiques, Ben Johnson gagne le 100 mètres, mais est disqualifié quelques jours plus tard pour une histoire de dopage qui a créé un véritable scandale au pays. Alors, 88-724-9870, tout ça, ça s'est passé en quelle année? Je pense que vous avez un gros indice avec le dernier scandale, de savoir en quelle année ça s'est passé. Combien de personnes vont avoir la bonne réponse? Les paris sont ouverts au 418-724-9870 après Kevin Parent. 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

0: Marvin, notre jeu d'eau ce matin. On veut savoir en quelle année ça s'est passé, ces trois événements-là. La formation Def Leppard, qui connaissait un hit mondial grâce au lancement de cette tune-là. Ah ouais, c'est là, là. En quelle année ça s'est passé, cette affaire-là? C'était aussi l'année de sortie du film Rain Man avec Tom Cruise et Dustin Hoffman, qui avait d'ailleurs été récompensé pour son rôle de Rain Man. Et au sport, Ben Johnson remporte le 100 mètres aux Jeux olympiques de Séoul, mais on lui enlève sa médaille parce que on l'a contrôlé positif aux stéroïdes anabolisants, et ça, ça a été un vrai scandale! Dans les propositions d'année que vous nous avez fait via le 88-724-9870, on parle de 1976, on parle de 1987 pour Nico, puis il y a Mario également qui nous dit 1988. On a Sandra également qui nous a appelé, qui a dit 1988, et c'est la réponse qu'on cherchait, 1988! Ben oui, Ben Johnson, Jeux olympiques, Séoul, c'est en 88, ça s'est passé. Même chose pour Rain Man et même chose pour Pour Some Sugar On Me de Def Leppard. J'ai Sandra tantôt qui m'a lâché un coup de fil, dit ben moi j'ai su que c'était 88 à cause de ça. L'album, je l'ai eu. Puis c'est ça, je me souviens que j'ai acheté ça en 88. Alors salut à Sandra, salut à tous ceux et celles qui ont participé et qui ont eu la bonne réponse, mais vous avez tenté votre chance. Et l'important, c'est de participer dans notre jeu d'eau. Et on met ça à nouveau lundi, toujours aux alentours de 8h10, 8h15 dans vos 100 000 matins. Qu'est-ce qui retient l'attention dans l'actualité pour démarrer ce vendredi? Le bilan dans un moment. 100
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15: Bon matin, ici Christophe Moquin pour vos nouvelles. Patrice Caron est candidat pour le Parti conservateur du Québec dans la circonscription Matane-Matapédia-Métis.
16: Après la pandémie, je me suis rapproché de certaines personnes du Parti conservateur parce que je m'intéressais à certaines idées. On m'a proposé de me présenter et lorsque j'ai vu que la circonscription de Matane était disponible, j'ai sauté dessus parce que c'est la circonscription qui s'approchait le plus de ma région natale, le Témiscouata. Je suis arrivé quand même assez tard dans la campagne, donc on y va étape par étape, on garde le focus.
15: La Régie intermunicipale de l'énergie du Bas-Saint-Laurent distribuera 7,5 millions de dollars à ses membres. La décision a été adoptée mardi lors de la séance ordinaire de son conseil d'administration. Chacune des 8 MRC du Bas-Saint-Laurent recevra 843 750 $ selon sa participation financière à la Régie. Une partie de cette somme, soit 1,25%, sera versée au Fonds éolien régional de développement administré par le collectif régional de développement. Depuis 2017, les activités de la Régie ont permis de distribuer près de 74 millions de dollars à ses membres. Le président de la Régie, Michel Lagacé, estime que ces retombées représentent un important coup de pouce pour les communautés du Bas-Saint-Laurent et permettent de réaliser différents projets qui contribuent à améliorer leur qualité de vie. Une rencontre d'information publique aura lieu le 6 octobre à 18h30 au centre communautaire Northland Power à Saint-Ulrich pour discuter d'un projet de protection des berges. Des représentants de la Fédération québécoise des municipalités, du ministère de la Sécurité intérieure ainsi que de la municipalité de Saint-Ulrich seront présents pour présenter les enjeux, les solutions et les prochaines étapes du projet. C'est ce qui complète vos nouvelles. 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
1: C'est du temps généralement nuageux pour la Matanie en ce vendredi. Les averses débutent ce matin et ça cesse en mi-journée avec un maximum prévu à 11 degrés. Ce soir, la nuit prochaine, c'est du temps partiellement nuageux avec un minimum à 7. Et pour samedi, on parle de soleil et de nuages avec un dégagement qui se fait en mi-journée avec un maximum de 11. Retour des nuages pour dimanche avec un max à 10. Mais par la suite, pour le début de semaine prochaine, selon le long terme d'Environnement Canada, une belle séquence de temps ensoleillé, mais des températures très près des normales de saison.
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1: 8h28, salutations à tous les golfeurs qui vont prendre part aujourd'hui et demain au célèbre tournoi Formule Rita qui sera présenté au club de golf des Saules. On vous souhaite des belles conditions de golf. Bon, ça va être mouillé un petit peu aujourd'hui. Mais toujours du fun. Moi, je vais participer au tournoi demain avec une gang de chums. Alors, on salue tous ceux et celles qui vont participer à cet événement-là au club de golf des Saules à Rimouski. Qu'est-ce qu'on surveille dans la campagne électorale? Les trucs qui retiennent l'attention. Michel Scarpino est là après Panic at the Disco.

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1: Oh. Pas mal de choses en fin de semaine à surveiller dans la campagne électorale au cours des prochains jours. Et pour nous parler de l'actualité de la campagne Québec 2026, mesdames, messieurs, on accueille comme il se doit notre journaliste. On l'accueille, M. Michel Scarpino. Comment ça va, Michel?
2: Hey, salut Mathieu, ça va bien, merci toi-même.
1: Yes, Michel, c'est une grosse semaine qui se termine dans l'actualité, dans la campagne électorale. Il y a eu deux débats cette semaine et là, on reprend un rythme un peu plus normal pour une campagne électorale avec les chefs qui continuent de se promener au cours des prochaines heures.
2: Oui, effectivement, c'est un rythme un petit peu plus normal, mais il y a des choses quand même qui se déroulent là, de ce temps-ci. On va voir certainement des annonces, des promesses, tout ça, c'est en cours durant la campagne électorale. Oui. Je vais peut-être te mentionner parmi les sujets justement qui marquent l'actualité, ben la question de l'itinérance qui va s'inviter dans la campagne électorale. On l'a vu hier avec la découverte d'un bébé là, dans un campement de sans-abri de Montréal. Ça a ramené cet enjeu-là dans la campagne électorale.
1: Et Michel, tu veux mon avis, là, il est pas trop tôt qu'on parle de cette histoire-là. Et qu'on parle justement de ce phénomène-là qui touche maintenant toutes les régions du Québec. Faut entendre nos candidats sur de quelle manière on peut essayer de régler ça, ce problème-là de l'itinérance partout en province.
2: Et tu sais ce que j'ai souvent dit, Mathieu, il faut pas se contenter de s'en désoler, mais effectivement, faut régler le problème.
1: Ben
2: de
1: oui, c'est
2: façon
1: ça,
2: vous allez
1: là.
2: Le faire? Parce que là, on entend des gens qui se désolent. C'est vrai que c'est désolant, là. Mais la chef de la CAQ, Christine Fréchette, a dit que ça lui fendait le cœur. Paul Saint-Pierre Plamondon a déploré le manque de volonté politique du gouvernement sortant sur l'itinérance. Bon, ça, c'est des choses, on le déplore. La porte-parole de Québec solidaire, Ruba Gazal, a souligné l'importance de passer à l'action au-delà des paroles. Et Charles Milliard, du Parti libéral, a promis de s'attaquer à l'enjeu sur l'itinérance au jour 1 si les libéraux formaient le prochain gouvernement. Mais c'est ce que les gens s'attendent, je pense, parce que,
1: tu l'as dit
2: tantôt, tu sais, le phénomène de l'itinérance, là, c'est Montréal, c'est Québec, mais là, maintenant, c'est rendu dans plusieurs villes.
1: On en voit dans les villes, Michel.
2: Oui, effectivement. Moi, je suis en Mauricie, j'en vois. Dans l'Est du Québec, il y en a également. Puis vous allez entendre les maires des municipalités, justement, réclamer là, des actions en ce sens-là. Alors, effectivement, comme tu le mentionnais, il n'est pas trop tôt pour que cet enjeu-là s'invite dans la campagne électorale. Moi, je pense qu'on va en entendre parler, justement, durant les prochains jours.
1: Dans la catégorie gaffe et dans la catégorie bravo champion, le député de la CAQ qui donne des 20$ pour inciter le monde à voter pour lui,
2: C'est le député de la CAQ, Louis-Charles Thouin qui aurait distribué de l'argent à des participants de bingo. C'est ce qu'on rapportait dans plusieurs médias. Des chandails et des casquettes aux effigies de la CAQ qui ont été donnés dans des bingos organisés par la FADOC. Et des 20$ auraient aussi été dissimulés. Là. Et des participants, évidemment, qui ont exprimé leur malaise. Le candidat a dit par écrit que dans le cadre des activités électorales, les prix ont été offerts gracieusement par la campagne et les récipiendaires ont été déterminés par le hasard. Les prix étaient de peu de valeur, 20$. Mais la première ministre, Christine Fréchette, a parlé d'une grave erreur de jugement, mais qu'il n'y avait pas de mauvaise intention derrière ça. Paul Saint-Pierre Plamondon, lui, a réagi en disant que ça n'avait pas de sens et qu'il fallait pas, justement, il savait pas s'il fallait en rire ou s'insurger.
1: Ouais.
2: Il a pas réclamé directement le retrait du candidat, mais il a laissé chaque parti gérer ses choses, disait la presse. Alors, c'est une histoire comme il s'en vit dans d'autres formations politiques également. C'est pas la première fois qu'on entend parler de trucs de ce genre-là.
1: Ouais, on a juste à se rappeler des histoires de Brownie un peu plus tôt cette année.
2: Ben oui, effectivement.
1: Michel, en terminant, fin de la période des mises en candidature pour les élections hier et Élections Québec dévoilées des statistiques par rapport aux candidats qui se présentent en 2026.
2: Effectivement, puis on est porté à se demander, est-ce qu'il y a plus ou moins de monde qu'en 2022, plus ou moins de gens qui ont présenté leur candidature? Parce que, tu sais, c'est pas facile, tu sais, on a beau des fois être sarcastique avec les politiciens, c'est pas facile, là, ce monde-là. Là.
1: Mets ta face à la pancarte, on s'en jasera, là, il y a ça aussi.
2: Exactement,
1: là,
2: exactement. Ben oui, il y a plus de gens cette année qui ont déposé leur candidature qu'en 2022. 908 candidatures, il y en avait 880 il y a 4 ans. Alors justement, c'est donc signe que les gens s'intéressent quand même à la politique. Et pour les statistiques, 7 candidatures en moyenne par circonscription, c'est Verdun, là où il y en a le plus avec 13.
1: Okay.
2: Les 5 principales formations politiques ont des candidats sans doute. Il y a 21 formations politiques inscrites et Québec solidaire est la formation qui présente le plus de femmes avec 59%. Celle où il y en a le moins, c'est le Parti conservateur, avec 27 %. 387 femmes ont déposé leur candidature, ce qui veut dire à peu près 43 %.
1: C'est plus, alors, plus de candidats aussi, Michel. Le fait qu'on a rajouté deux comtés, ça ne doit pas nuire non plus, là.
2: Non, effectivement, ça ne doit pas nuire, ça c'est certain, mais bon, il reste quand même qu'il y a de l'intérêt pour la chose politique, puis ça c'est sain pour la démocratie.
1: Qu'est-ce qui va être à surveiller en fin de semaine et début de semaine prochaine pour la campagne électorale, d'après toi, Michel?
2: Ben effectivement, il y a différentes annonces qui peuvent être faites durant la fin de semaine. Moi, j'attire l'attention sur, je sais que c'est loin quand même un peu, mais le débat de mercredi prochain
1: qui sera présenté à
2: Radio-Canada est attendu avec grande impatience. Moi, je vais l'écouter de bout en bout, justement, parce que c'est le dernier de ces exercices démocratiques qui permet au chef de s'exprimer. Puis on a bien hâte de voir ce qu'il va se dire, là.
1: Puis assurément qu'on va déjà mettre la table en fin de semaine par rapport à ce dernier débat-là. Moi, j'ai hâte de voir les premiers sondages en début de semaine pour voir si les deux débats de la semaine, de cette semaine, qu'on termine, s'ils ont eu leur influence sur l'aiguille des intentions de vote des Québécois.
2: Ouais, c'est vrai ça. Et les débats... souvent, bah, tu sais, ça a plus ou moins d'influence. Moi, je pense que ça peut en avoir. On parlait à un moment donné d'un taux de 40 % d'indécis. Veux, veux pas, là, ces gens-là vont se fier un peu sur la performance des chefs lors des différents débats pour se forger une opinion, soit par rapport à leur façon d'intervenir qu'à leurs idées sur différents sujets qui sont très importants.
1: Ben, ça va nous faire plein de beaux sujets à discuter ensemble pour nos chroniques la semaine prochaine. Michel Scarpino, je te souhaite une très belle fin de semaine, mon cher. On se retrouve lundi matin, 8h30. Pour une autre chronique. Bye bye.
2: Avec plaisir, Mathieu. Salut, bonne fin de semaine.
1: Vous allez pouvoir réentendre les propos de Michel Scarpino pour notre chronique Québec 2026 via les sites web de O98.7, 95.3 et 99.1. Ça va être disponible un peu plus tard cet avant-midi dans notre section en rattrapage sur nos sites.

0: Merci d'être là ce vendredi, bien branché à haut sur partout dans l'Est du Québec. Vous restez là dans un instant, c'est notre chronique de la machine à café. La période des mises en candidature s'est terminée hier pour les élections du 5 octobre prochain. Et Élections Québec a publié des statistiques intéressantes pour nous dresser un portrait du candidat typique. Il a quel âge? Il se présente pour quel parti? Est-ce un gars, une fille? Combien de candidats on va voir sur notre bulletin de vote lors des élections du 5 octobre prochain? On jase de ça dans la machine à café dans un moment.
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1: Ben là, maintenant, on connaît le nombre officiel de personnes qui vont essayer de se faire élire aux prochaines élections provinciales le 5 octobre prochain. Un chiffre assez impressionnant de candidats aux élections. 908 candidats. C'est 908 personnes qui veulent essayer d'avoir un siège à l'Assemblée nationale. C'est bien sûr réparti dans les 127 circonscriptions du Québec. Ça veut dire qu'en moyenne, on aura à peu près 7 candidats sur le bulletin de vote dans chaque circonscription. Donc, le bulletin de vote qui commence à être long, c'est normal. Il y a une circonscription dans le lot qui se démarque particulièrement, la circonscription de Verdun. Là-bas, il va avoir 13 candidats sur le bulletin de vote. 13! Tu sais, c'est parce que maintenant, t'as comme le feeling de voter pour la voix plus que de voter aux élections, là. Mais ce qui est intéressant, c'est de regarder un peu c'est quoi les 908 personnes qui se présentent. On a affaire à qui, quelle moyenne d'âge, et Élections Québec qui a publié ces statistiques-là hier. Bon, premier constat, 908, c'est plus qu'en 2022. En 2022, aux dernières élections provinciales, il y avait 880 candidatures, cette fois-ci 908, donc 28 candidatures de plus. Faut dire qu'on a rajouté deux comtés aussi. Ça fait 14 personnes de plus par comté, mais tu voyais le genre, là. C'est sûr qu'il y a plus de candidatures parce qu'on rajoute deux comtés. Ça, mathématiquement parlant, ça parle déjà. Parmi les partis qui présentent des candidats dans les 127 circonscriptions, les cinq principales sont là. Équipe Christine Fréchette, Coalition Avenir Québec, le Parti conservateur du Québec, le Parti libéral du Québec, le Parti québécois et Québec solidaire. Mais il y a aussi une série de partis qui se présentent dans un nombre un peu plus limité de circonscriptions. Par exemple, Climat Québec. Le parti, où est-ce qu'on parle un peu plus de l'environnement, là, c'est 52 candidatures. Le Parti nul en a 38. Parce que oui, il y a un parti nul. C'est peut-être pour annuler ton vote, en tout cas. Le Parti vert du Canada, 37 candidats. Le Parti canadien du Québec en compte 29. Le Parti canadien du Québec. C'est quoi? C'est un parti de fans du Canadien de Montréal? Le Parti canadien du Québec. Je savais pas que ça existait, ça, comme parti. Il y a aussi 19 candidats indépendants. C'est 5 de plus qu'en 2022, alors que cette année-là, on avait eu 14. Autre statistique intéressante, l'âge moyen des candidats qui se présentent aux élections. C'est pas mal mon âge, 47 ans. Ouais, moi, je vais avoir 46, mais bon. j'ai eu 46, mais bon, je vais avoir 47. Mais c'est l'âge moyen des candidats, 47 ans. En 2018 et en 2022, c'était 45 ans. Et le groupe d'âge qui compte le plus de candidats, ben c'est les 40-49 ans. C'est 28% du total, c'est 253 candidatures. Les 50-59 ans, c'est 23%. Les 30-39 ans, 18%. Les 60 ans et plus, c'est 18%. Les 18 à 29 ans, c'est 13% des candidatures. Ça pourrait être un peu plus élevé. On a besoin de jeunes dans le monde politique. Puis se présenter à 18 ans, remarquez, c'est peut-être un peu jeune, mais bon, quand on regarde l'ensemble, ça donne une moyenne de 47 ans, mais quand même avec une belle diversité d'âge. Et un autre chiffre qui revient beaucoup dans les chiffres publiés par Élections Québec, la représentation des femmes. Sur 908 candidatures, il y en a 387 qui sont des femmes. Ça représente 43% des candidatures, même proportion qu'aux élections de 2022. Mais il y a des différences importantes d'un parti à l'autre. Hein. Par exemple, les candidates, c'est 59% des candidatures chez Québec solidaire, 54% à la CAQ, au Parti québécois, c'est 46%, et au Parti libéral, c'est 43%, et pour fermer la marche, 27% de candidates au Parti conservateur du Québec. Donc, selon le parti, la proportion de femmes qui sont candidates, ça varie quand même beaucoup. Et il y a une petite particularité également cette année pour les partis politiques. Une nouvelle disposition qu'on a mis en vigueur depuis le 1er juillet dans la loi électorale au Québec. Un parti qui présente moins de 2 candidatures dans une élection générale peut perdre son autorisation, son accréditation chez Élections Québec. Et c'est ce qui arrive au Parti populaire du Québec. première fois, je n'entends parler, qui présente aucun candidat cette fois-ci. Donc, on lui a retiré son autorisation. S'ils veulent leur présenter un jour des candidats, il va falloir qu'ils fassent tout le processus pour arriver à être accrédité par Élections Québec. Là, la période de mise en candidature, maintenant, c'est terminé. Ben, là, on rentre vraiment dans une dernière ligne droite pour la campagne électorale. Mais bon, la ligne droite est quand même assez longue, hein? C'est le 5 octobre qu'auront lieu les élections. Puis on surveille ça, fin du mois de septembre, vous allez recevoir votre petit carton jaune par la poste, là, la carte de rappel. Ça va dire le nom des candidats dans la circonscription où vous allez voter et surtout l'endroit où vous allez devoir vous présenter pour aller voter. Et il y aura les périodes de vote par anticipation aussi. Mais là, je regarde ça, tu sais, ça s'en vient quand même assez rapidement. Vote par anticipation, je pense que ça commence en fin de semaine prochaine. Donc, on va déjà commencer à pouvoir aller se prononcer, à savoir... Qu'est-ce qu'on voit comme formation du prochain Parlement à Québec? Donc, 908 candidats sur 127 circonscriptions, puis une moyenne de 7 candidats par bulletin. Vous ferez le calcul quand vous verrez justement les mises en candidature dans vos comtés dans l'Est du Québec. On est-tu dans la moyenne? Je regarde ça vite fait, là. Les comtés qui nous concernent, oui, on va pas mal être dans la moyenne du 7 candidats. Peu importe où vous soyez dans l'Est du Québec. Alors, on continue de surveiller l'actualité politique avec les élections.

On a mis la table pour la fin de semaine ensemble dans ces 100 000 matins de ce vendredi 18 septembre. Si vous n'avez raté des petits bouts, vous allez pouvoir vous rattraper via nos sites web de haut 98.7, 95.3 et 99.1, section en rattrapage pour, entre autres, notre segment La Game avec Gilbert Delorme. On a parlé du Canadien de Montréal. Premier entraînement sur glace pour le camp d'entraînement. Déjà, Slavkovski, Pete Caulfield, puis Suzuki, on a mis Kreider, puis là, c'est une démotion. Puis les gars qui arrivent au camp d'entraînement, pas en forme. Ben, des sujets passionnants avec Gilbert ce matin. Vous allez retrouver la chronique La Game sur nos sites web. On a aussi parlé des actualités de la semaine, ce qui a retenu l'attention dans nos médias au Québec. Bien sûr, beaucoup le débat, mais aussi un bel exemple que... Des fois, des nouvelles circulent sur le web et faut vérifier avant de publier. Un exemple très parlant qui s'est déroulé il y a 10 ans, Jean-François Dumas de Influence Communication nous a raconté ça dans sa chronique de ce vendredi. On a jasé également de ce qui est à surveiller dans le cadre des élections provinciales. Le candidat de la CAQ qui donnait de l'argent à ses futurs électeurs, puis des dossiers qu'on va surveiller assurément dans le cadre de la campagne électorale au cours des prochains jours. On a fait le bilan de ça avec notre chronique Québec 2026 avec Michel Scarpino. Dans notre machine à café, le portrait type du candidat aux élections. Il y a quel âge? C'est-tu un gars? C'est-tu une fille? Pour quel parti qui se présente? Il y a combien de candidats qui se présentent en moyenne dans les comtés au Québec? On a les chiffres complets. On a jasé dans notre machine à café. Et ça, bien d'autres affaires également qui sont disponibles. Section en rattrapage sur nos sites web. Je vous souhaite de passer une moseuse de belle fin de semaine. Profitez des nombreuses activités qu'il y a aux quatre coins de l'Est du Québec. On se croise les doigts pour une Stéphanie Gagné en forme de retour lundi matin à ma compagnie pour votre réveil à compter de 6h. On verra ça, mais on se croise les doigts. On espère qu'elle sera de retour. Sinon, ben, passez une moseuse de belle fin de semaine et un beau vendredi. Chuck Noël s'amène dans un moment avec le meilleur de la musique en avant-midi avant le retour de Larac Gonzalez pour la petite dernière de la semaine à compter de midi. Ici Mathieu Guimond. À lundi, 6h. Bye-bye!

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3: Bon vendredi, bon début de journée, mon nom est Chuck et je m'installe en ce dernier vendredi de l'été. On a dans les prochaines minutes Jay Scott qui s'en vient, Talk et sa version francophone de Boomerang avec Claudia Bouvette. On a aussi une des tonnes de l'été 2026, ça tant qu'à être le dernier vendredi de l'été, vous souvenez fêter ça, avec Tamper City et Self Aware. On peut dire que cet été 2026 aura passé aussi rapidement qu'une balle rapide. C'est Fastball et The Way sur le meilleur de la musique à haut.

vibes avec celle-là. Aussitôt que je l'ai entendue, je me suis dit, oh, OK, c'est vraiment dans la mode de 2012 avec les banjos, le folk. Mumford & Sons était déjà connu pour une couple de tunes, mais c'est vraiment celle-là qui les a fait exploser. I Will Wait sur le meilleur de la musique à O. Well, I can't hold.

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1: Kingdom of Fear de Cameron Whitcomb, ça sent bien. Lui qui a seulement 23 ans, un jeune Canadien de la Colombie-Britannique qui a réussi à se faufiler à American Idol. Il s'est fait connaître là-bas avec une audition incroyable et il vient nous voir encore une fois au Québec ce soir. Il a été en show cet été à l'Assaut. Les gens ont vraiment trippé. Donc, je suis pas mal sûr qu'il y a bien du monde qui vont se déplacer du côté du Festival Western de Saint-Tite ce soir, uniquement pour aller voir Cameron Whitcomb. Et il y en a plusieurs aussi qui vont en profiter pour faire le party là-bas. Il s'en vient dans les prochaines minutes. On aura du Jean Leloup et New Radical, ça s'en vient dans deux petites secondes sur le meilleur de la musique à haut.
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0: Dracula the Tame Impala, un des plus gros hits de l'été 2026 s'en vient. On a aussi du sale barbe, c'est la vie, ça s'en vient. Le temps d'entendre On jase de toi, gros classique de Noir Silence sur le meilleur de la musique à haut.
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1: 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Pink s'en vient avec So What sur le meilleur de la musique au travail. On aura aussi Clément Jacques qui vient de sortir une nouvelle version de la chanson de Mitsou, Lettre à un cowboy, un duo qui était attendu après le duo de Clément Jacques avec Marie-Mé. C'est maintenant Clément Jacques avec Mitsou. Il s'en vient avec les espaces sans réponse et on aura Summer et My Body Isn't Ready.

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9: Bonjour, ici Christophe Moquin pour vos nouvelles. Un débat électoral aura lieu à Matane dans le cadre des élections québécoises 2026. L'événement aura lieu dans le Puy du Hall du Cégep de Matane entre midi et 14h30 le 22 septembre. Organisé par la Chambre de commerce et d'industrie de la Matanie et le Cégep de Matane, trois candidats ont confirmé leur présence, soit Henri McLaren de l'équipe Fréchette Coalition Avenir Québec, Gabriel Plante de Québec solidaire et Patrice Caron du Parti conservateur du Québec. Le Parti conservateur du Québec propose de réduire la paperasse et les délais administratifs dans le secteur agricole dans le cadre de sa plateforme en cette matière présentée jeudi par son chef Éric Duhaime et le candidat dans Côte-du-Sud, Frédéric Poulin. C'est ce qui complète vos nouvelles. 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

Le prochain Ben a un drôle de nom. Je sais pas pourquoi ils ont choisi ça. Tu googles Incubus, puis ça te donne des définitions d'un démon très, très louche. Mais le Ben a vraiment marqué l'année 99 avec son album Make Yourself, qui a donné plusieurs hits, dont Drive, qui s'est classé et certifié double platine aux États-Unis. On l'écoute en ce vendredi sur le meilleur. La musique à haut. 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
1: Oasis a sorti son documentaire concernant sa réunion. C'est maintenant au cinéma un peu plus tard dans l'année 2026. Ce sera sur Disney+. C'est vraiment le fun de voir comment ils se sont réunis après tant d'années, comment deux frères pouvaient autant se détester et revenir ensemble dans le même band. Oasis s'en vient dans les prochaines minutes. Et un artiste qui vient nous voir au Centre Bell en avril 2027, Niall Horan, ancien de One Direction, qui va chanter la prochaine chanson avec Miles Smith. C'est Drive Safe qui s'en vient en haut.
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Les pionniers du rap québécois s'en viennent. Domatic sera là avec une chanson qui fête son 30e anniversaire l'an prochain. Soul Pleureur, 30 ans déjà, ouais, exactement. Lola Young, Messi, ce sera là aussi. Sur le meilleur de la musique au travail, c'est maintenant Fred Dionne et Nashville en haut.

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1: J'ai vu cette semaine qu'au basket, les Hawks d'Atlanta ont décidé de faire une soirée thématique plutôt spéciale. D'habitude, ben, on les connaît, les soirées thématiques dans le sport, c'est souvent soirée country, soirée étudiante, et ainsi de suite. Et là, eux autres, ils ont décidé de faire une soirée célibataire, single AF. On pourrait traduire ça, on le dit pas vraiment en québécois, mais on pourrait dire célibataire EC. On a peut-être l'idée qu'il va faire son bout de chemin jusqu'au Québec et qu'on va le faire chez le Canadien de Montréal. Imagine une histoire d'amour qui commence par la phrase « Ouais, il aurait dû faire la passe à Demidov ». Ça se pourrait, on sait jamais. Je suis un peu sceptique de ce genre de soirée-là, si tu peux vraiment trouver l'amour, mais on sait jamais. Et peut-être qu'après avoir rencontré quelqu'un, vous direz « Save tonight », c'est Eagle Eye Cherry qui s'en vient en haut.

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2: Bonjour, ici Christophe Moquin pour vos nouvelles. La période de mise en candidature pour les élections du 5 octobre s'est terminée hier à 14h. Dans la circonscription Matane-Matapédia-Métis, en plus des cinq formations traditionnelles, un candidat du Parti nul se présente, soit Alexandre Mario Brosse-Cossette, et une candidature de démocratie directe, soit Michel Lefrançois. À la fin du mois de septembre, les électrices et les électeurs recevront une carte de rappel par la poste. Un débat électoral aura lieu à Matane dans le cadre des élections québécoises 2026. L'événement aura lieu dans le puits du hall du Cégep de Matane entre midi et 14h30 le 22 septembre. Organisé par la Chambre de commerce et d'industrie de la Matanie et le Cégep de Matane, trois candidats ont confirmé leur présence, soit Henri McLaren de l'équipe Fréchette Coalition Avenir Québec, Gabriel Plante de Québec solidaire et Patrice Caron du Parti conservateur du Québec. C'est ce qui complète vos nouvelles. 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

On vient d'entendre les deux printemps ce dernier vendredi de l'été en Matanie. Merci d'avoir choisi le meilleur de la musique au travail. On a maintenant une chanson qui fête son 15e anniversaire cette année, en 2026, sortie en 2011. C'est Coldplay et Paradise sur le meilleur de la musique à Matane. Oh!

0: C'est quoi les projets pour en fin de semaine, dernier week-end de l'été? On a bien sûr le Festival Western de Saint-Tite qui va attirer bien du monde avec des gros shows comme Cameron Whitcomb qui sera en prestation, Wally Walker. Et on a aussi l'Oktoberfest qui commence officiellement à Munich demain en Allemagne. Et j'ai l'impression que près de chez vous, il y a des chances qu'il y ait un genre de festival slash party Oktoberfest à partir d'en fin de semaine. Ça risque d'être un peu partout au Québec. Et je sais pas s'il y a le genre de randonnée qu'on aime en automne avec des couleurs dans les sentiers. Ça risque de pas être commencé, là, les grosses couleurs orangées, jaunes, mais quand même, beau temps pour faire des randonnées, pas trop chaud, pas trop frais. On aime bien ça. Peu importe les projets, tu peux m'écrire là-dessus, ça va me faire plaisir de te lire. On a dans les prochaines minutes à haut en musique, c'est Cruise de Florida Georgia Line. Ça s'en vient.
1: Dans un instant.

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1: À venir, Larac et Gonzalez, 100% sport et divertissement sur l'heure du lunch. Manque surtout pas ça, ça sent bien. D'ici là, on aura du M&M, Houdini, du Milky Chance avec Naked and Alive. Je te souhaite un très beau vendredi, un excellent week-end. Goodbye!

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16: Bonjour, ici Christophe Moquin pour vos nouvelles. La période de mise en candidature pour les élections du 5 octobre s'est terminée hier à 14h. Dans la circonscription Matane-Matapédia-Métis, en plus des 5 formations traditionnelles, un candidat du Parti nul se présente, soit Alexandre Mario Brosse-Cossette, et une candidature de démocratie directe, soit Michel Lefrançois. À la fin du mois de septembre, les électrices et les électeurs recevront une carte de rappel par la poste. Un débat électoral aura lieu à Matane dans le cadre des élections québécoises 2026. L'événement aura lieu dans le puits du hall du Cégep de Matane entre midi et 14h30 le 22 septembre. Organisé par la Chambre de commerce et d'industrie de la Matanie et le Cégep de Matane, 3 candidats ont confirmé leur présence, soit Henri McLaren de l'équipe Fréchette Coalition Avenir Québec, Gabriel Plante de Québec solidaire et Patrice Caron du Parti conservateur du Québec. C'est ce qui complète vos nouvelles. 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
4: Go, go, go!
5: Bon vendredi 18 septembre, dernière de la semaine, et un show pacté, comme on dit dans le jargon.
6: Let's
5: Comment
6: go!
5: Comment ça va, les boys? Comment ça va, les
6: ça
5: boys?
6: Ça va super bien, les gars. Tout
7: Très
6: est
7: bien.
6: Super. Hey, les gars, on est-tu contents? On est-tu heureux?
8: Ah, moi, je suis heureux dans mon cœur.
6: Moi, les gars, je suis reposé, puis tant mieux. Je suis reposé, parce que j'ai deux gros événements. Ce soir, je vais voir le monde à Willinac. Je passe la soirée avec eux. Mais samedi, dimanche, j'étais à Saint-Tite.
5: À Saint-Tite?
6: Festival Country, mais je suis pas là pour le country, comme tu le sais.
5: Vas-tu mettre des bouchons?
6: Ouais. Non, je suis là parce que ma compagnie map, je suis là-bas pour voir les gens qui vont venir à ma tente. Mais je vais être là.
5: Ta tente aussi va être là.
6: Jeu de mots. Mais salutations aux gens de Saint-Tite. J'ai hâte de vous voir en fin de semaine. Je vais être là samedi, dimanche. Puis là, heureusement que j'ai l'énergie.
5: Un deal. Le meilleur que... chapeau de cowboy au moins. Tu vas au Festival Western à Saint-Tite.
6: Avec mes cheveux, hein, ça me fait pas. Puis deux, j'aime pas le country.
5: Je challenge les gens qui seront sur place à trouver un chapeau de cowboy qui fit sa tête à Georges Larac.
6: Ma casquette, c'est 8 et un quart.
5: C'est pas grave.
6: Ça existe pas.
5: C'est sûr que ça existe. Des chapeaux de cowboy. La mode est au cowboy, hein?
6: Ouais, mais
8: non, c'est complètement
6: fou. Pas avec moi, par exemple.
5: Hier, je vais chercher. Hier, écoutez bien ça. Je vais chercher ma fille à son cours de danse.
8: Okay? Ouais.
5: Et j'arrive dans le stationnement, dans un genre de petit strip mall à la Chine, très tranquille. T'sais? Et il y a un bar country qui est là, un bar honky-tonk qui est là, qui est tout le temps vide. Hier, j'arrive là, je pensais que j'étais au Centre Bell. L'action là, du monde, il n'y a pas une place de parking, c'était plein à craquer.
8: Bon,
5: cours de danse en ligne. Tu te rappelles l'année passée, qu'est-ce qu'on a vu à Laval aussi?
6: Oui, à côté de la belle à côté de la belle.
5: Il n'y avait rien, il y avait du monde dehors. On se demandait qu'est-ce qui se passe? Cours de danse en ligne.
6: Le monde marchait. Ah,
5: des gens sont fous pour les cours de danse en ligne.
6: Entre prendre une marche dehors et cours de danse en ligne, c'est la même affaire. Tu marches, tu mets sur le côté en avant, sur le côté en avant, au lieu de marcher en avant quand tu vas prendre une marche dehors. Ça a l'air vraiment le fun.
8: Ah, c'est la folie furieuse, le country en ce moment.
5: Là, juge personne.
8: Non,
5: honnêtement,
8: non,
5: ça a l'air
8: juste
5: le fun.
8: Pas pour moi,
5: là. Mais tu sais, comme.
8: Ça a l'air le fun.
5: Tu sais, il me semble une heure, j'ai fait le tour.
6: Hey,
8: 10 minutes, j'ai fait le tour en ce qui me concerne.
6: Regardez comme ça sur YouTube, il l'a, tu l'as. Ça ressemble, ça ressemble.
8: Ah, t'es bon, t'es bon.
6: T'es bon, t'es bon.
8: Ah ouais, let's go.
5: Non, non, mais on devrait en faire un. On devrait en faire un.
6: Non,
5: mais
6: ça,
5: mais
6: ça,
5: mais
6: ça.
5: Ouais, mais ça en prend, ça en prend. Ouais. Moi, j'aime mieux les bolos.
6: Les quoi?
5: Les bolos.
6: C'est quoi ça?
5: Tu sais, les cordes avec le truc que tu te mets dans le cou, là, avec les deux cordes qui pendent comme ça.
8: Tu me niaises quand tu dis que t'aimes ça.
5: Ouais, j'aime ça au second degré, là, mettons.
6: T'aimes ça? Okay.
8: Au second degré.
5: Ouais, je trouve ça.
6: Pourquoi? T'aimes ça?
5: Ouais, il y a comme une partie de moi enfouie à quelque part qui aurait le goût d'en porter un jour.
6: Mais voyons.
5: Ouais.
6: Tu t'en ramènes un de là-bas?
5: Je t'en trouve un, si on te le donne.
6: Achète-le pas.
5: Non, achète-le pas.
6: Mon acheteur pour toi, juste pour te mettre
5: pas.
6: En
5: ma
6: nombre.
5: Seule visite à Calgary à vie, j'ai été accueilli par un employé d'une compagnie aérienne que je ne nommerai pas, et il portait le bolo.
6: Ben,
5: je trouvais ça original quand même dans
6: Je suis pas mal sûr qu'il y a des caisses là-bas qui en vendent, je t'en apprends
5: un. Non, si c'est un don, c'est correct.
6: Ben ça va être un don, là. Je vais te faire un don. Je vais l'acheter et je vais te faire un don.
5: Peut-être que je vais le porter à l'Halloween.
6: Ben là, je suis un acheteur, je vais te mettre mardi, quand j'en reviens mardi.
5: Mais je m'habillerai pas en cowboy complet, par exemple.
6: Okay, ben mets ton bolo.
5: Mets une chemise avec un bolo.
6: Okay,
5: t'as pas de chapeau de cowboy.
6: Okay, j'en trouve un. J'en achète un. Je vais faire un achat là-bas.
5: Okay. Si vous voyez Georges en fin de semaine et que vous avez un bolo, faites-lui un don. Pas d'achat. Achète pas ça. C'est comme une blague.
6: Non, mais ça va être drôle de te voir mettre ça.
5: Mettre un beau lot.
6: Je vais rire de toi. Juste de pouvoir rire de toi.
5: Ça serait le fun que tu reviennes avec un chapeau et un beau lot comme ça. Toi, tu mets le chapeau et moi, je mets le beau lot.
6: Mais il n'y a pas de.
5: C'est sûr qu'il y en a un qui te fait.
6: Il n'y a pas de chapeau qui rentre dans cette tête-là. Je te l'ai déjà dit. Mes cheveux, ça prend trop de place.
5: Ben là, c'est fait tresser, là.
6: Oui, mais c'est pas grave. C'est plus Jazo, check ça.
8: Mais tu ferais un redoutable cowboy.
5: Ah, mais en.
6: Hey, avez-vous déjà vu un noir cowboy?
8: Oui.
5: Oui,
6: nomme-moi ça un.
8: Ben, je peux pas te le nommer vite demain, mais j'ai déjà vu des films dans des films.
5: Ben, en fait, si tu me demandais un black cowboy, je pourrais pas t'en nommer un non plus.
8: Non.
5: Fait que c'est pas une question de noir ou blanc, c'est que je connais pas vraiment le nom de cowboy.
6: OK, OK, j'en pose la question. À Saint-Tite, je vais voir combien de noirs dans vos festivals?
8: À Saint-Tite?
6: Oui.
5: Ben, tu vas être là.
8: Il y a des.
6: Moi et Martel.
8: Il y a des dizaines de milliers de personnes qui s'en vont
5: c'est
8: là.
5: Sûr,
6: il y a combien de noirs?
8: Oh, au moins 1000.
5: Ben, j'allais te dire 100. Là.
6: Vous êtes fou!
5: 100, ben oui, voyons donc. Impossible, c'est quoi cette histoire-là?
6: Moi, Martel, that's it. On n'est pas des gars de country. Non? On ne fait pas de country. Oublie ça. Oublie ça.
5: Incroyable.
8: Hey, moi, en plus, Martel, hey, that's
6: puis pas juste ça. Martel. Ben, on est à Saint-Tite. Il n'y a pas de frère à Saint-Tite. Il n'y en a pas.
5: C'est sûr qu'on te pose la question.
6: Il n'y a pas de communauté là-bas. Là.
8: As-tu un stationnement de prévu? Parce que je te le dis, ça se peut que tu marches longtemps avant d'arriver sur le site. Hein?
6: Ben,
8: t'as du monde là.
6: Ben, oui, ben.
5: Non, mais attends.
6: Il y a un endroit où je vais, puis après, je vais me faire porter à ma tante.
8: OK, OK. Attends. Okay,
6: non, mais penses-tu que je vais marcher?
8: Je vais voir des portraits. Envoie des photos.
5: On va tous avoir les infos lundi. Hein? Ouais, le compte rendu de Georges à Saint-Tite.
8: Ah, ça va être bon, ça.
5: Il me semble que c'est un bon topo à faire, ça.
8: Ça va être bon.
5: C'est quelqu'un qui te suit en fin de semaine?
6: Non, moi,
5: je ne fais pas de Twitch.
6: Je ne fais pas ces affaires-là.
5: Il y a quelqu'un qui devrait te suivre pour,
6: pour
5: documenter tout ça. Non, mais c'est quelque chose de bien. Là. Hey, en fin de semaine, les boys, il y a beaucoup de stock.
6: Il y a les premiers
5: matchs du Canadien Montréal dans les équipes divisées. C'est quand même fou. Là, et rappelez-vous, là, c'est des équipes divisées en fin de semaine. C'est un match, mais deux équipes. Équipe A, équipe B contre Toronto, les deux matchs.
6: Sauf que la seule chose, c'est dépensez pas trop d'argent pour aller voir des matchs en concours. Parce que, comme vous le savez, sur la route, les équipes étoiles n'habillent pas leurs joueurs étoiles. Ils les gardent pour les matchs à la maison. Fait que, tu sais, la qualité du hockey que vous allez voir, comparativement à ce que vous allez voir en saison régulière, c'est pas la même chose.
8: Ouais, mais les billets, et c'est normal. Ça doit être pas mal plus accessible, ces matchs-là. Là.
6: Non, mais tu sais, des fois, là, les gens, tu sais.
5: Ouais.
6: C'est cher pareil, Ben.
8: Paye pas 100$ pour ça. Là.
6: Oh non, c'est plus cher que ça.
8: Hein?
6: Les billets marchent en concours, ben oui, c'est bien plus cher que ça.
5: Ben, j'imagine que si t'es dans le pit, tu peux peut-être t'en tirer à 100$.
8: Ah, moi, je paierais pas, pas 100$.
6: Moi, je serais surpris qu'il y ait des billets à juste à 100$.
5: Ben, dites-vous une chose. Maintenant, les succès du Canadien de Montréal font en sorte que, tu sais, c'est l'offre et la demande. Hein. Quand l'équipe allait pas bien en reconstruction, ils essayaient d'en donner des billets puis t'avais de la misère à trouver preneur. Maintenant, c'est pas la même chose. T'as un noyau qui est là, qui est solide, qui gagne en plus.
8: Ouais.
5: Fait que maintenant, si t'as pas de budget, bonne chance.
8: C'est vrai.
5: Puis là, un match hors concours, tu sais pas sur quel alignement tu vas tomber, tu sais pas l'adversaire va être quoi. Tu sais sûrement c'est que ça. Toronto va envoyer ses recrues puis que Montréal va envoyer ses recrues là-bas. Fait que ce sera pas si joli. Alors, dès qu'on aura les informations, on pourra vous les transmettre aujourd'hui. Et on reviendra aussi sur toutes les différentes combinaisons. Là. On a peut-être plus parlé de Kreider hier puis de Kapanen, mais on regardera sur le reste des combinaisons en défense et à l'attaque.
6: Et puis en passant, pour le gros blitz, on ne l'avait pas dit la semaine passée, les gens qui nous écoutent, dans le site d'Arsenal Media, vous allez pouvoir voir, si vous écrivez le gros blitz, que ça va apparaître à 4 heures. Tout de suite après, vous allez voir une fenêtre à côté du gros blitz sur le site web que notre podcast va apparaître. Ou, comme Ben l'a dit, si vous allez sur YouTube directement, vous écrivez le gros blitz, vous allez pouvoir voir le gros blitz de la deuxième semaine.
5: C'est fait, là.
6: Qui est un blitz plus détaillé que le blitz rapide qu'on va faire tantôt à peu près à 1h15.
8: Moteur de recherche YouTube, là, le gros blitz, Lara Gonzalez va vous sauter dans la face.
6: À 4 heures. C'est à 4 heures. À partir de 4 heures, vous allez pouvoir le voir. Puis dans le site web, à côté du titre du gros blitz, ça va apparaître. Parce qu'il y a beaucoup de monde qui ne savaient pas comment le trouver. Là, on vous le dit d'avance. Ouais. On le sait, c'est
5: fait. Ils n'étaient pas là. Mais maintenant,
6: non,
5: si
6: maintenant,
5: vous allez...
6: c'est dans le site.
5: Arsenal Sport. Arsenal Sport au pluriel.ca. Vous arrivez sur la page. On vous vante, là, de toute façon, ce nouveau site web. Vous allez dans la section podcast. Ça aussi, ça vous saute dans le visage. Là. Section podcast. Et dans la barre à droite, vous les voyez tous. Là. Ils sont là. Alors, vous avez juste à descendre et vous voyez le gros blitz. Vous cliquez dessus. Vous avez même l'option d'y aller avec le format audio ou le format vidéo. C'est très complet. Et, tu sais, vous êtes là. Puis c'est tous les ils sont tous là. Le gros blitz est là. Le pool de luxe, d'ailleurs, également. On poursuit ça lundi pour le deuxième épisode. 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Alors, one stop shop.
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6: J'en reviens pas qu'on a oublié nos chandails de foot, Ben.
8: Mais non, mais moi je l'ai, là.
6: Moi, la première semaine, je dis oubliez pas les gars.
8: Ah,
6: ouais,
8: puis t'as été gossant solide, là.
6: Oui, oui.
5: Ah, moi, j'ai oublié aussi.
8: Puis vous l'avez oublié.
5: Ben, au moins, j'ai
8: un Sports Illustrated dans cette équipe-là.
5: Sports Illustrated.
6: Ouais, j'ai un événement tout de suite après. Fait que c'est pour ça que j'ai pas pensé.
8: OK.
6: Fait que c'est pour ça que j'ai oublié. Mais
5: on devrait quasiment laisser un chandail de foot ici. Ouais,
8: je l'oubliais. Non.
6: Pas
8: des ménages.
5: Une fois qu'on
6: ouais, mais t'en sais-tu quand que je mettais le chandail de foot?
5: Puis on s'en faisait voler,
6: ouais. Ouais.
5: Mais ça fait longtemps.
8: Moi, j'ai failli mettre un hoodie aujourd'hui, là, au lieu de mettre un chandail.
5: Ah, ben,
8: même
5: t'as
8: que
5: le droit,
8: la semaine
5: dernière.
8: Ouais, moi, moi, un hoodie, moi, j'ai chaud là-dedans. Je sais pas comment ce qu'il fait pour toujours être en hoodie.
6: Tu mets un t-shirt puis un hoodie par-dessus. T'as
8: un t-shirt en dessous?
6: Oui, je sais pas comment tu fais.
5: Non, mais c'est pas si pire, là. Ben, attends, les trois premières semaines, j'étais tout le temps en T-shirt, mais là, il commence à faire 18-19 degrés, c'est frais.
8: Ah, ouais, pas un petit doute.
6: Moi, j'étais l'air conditionné à côté encore.
5: Ben, j'ai encore R2-D2, là, dans le postérieur.
6: Ouais, mais avec les épaisseurs que t'as, j'espère.
5: Ah, il est tout petit, lui, regarde. Il est tout mince.
6: C'est quoi les grandeurs que tu prends, tes hoodies?
5: Très grand, j'aime ça oversize, moi.
6: C'est fou, c'est...
5: Ouais, j'aime ça oversize.
6: C'est quoi, 2X?
5: Ça, c'est un 2X, je pense, ouais.
8: Ah, ouais.
6: Ouais.
8: T'es tout petit.
5: Un XL ou un 2X?
6: C'est quoi? Tu vas dans les rayons rabais, là? Fait que t'achètes les 2X, là?
5: Ils sont dans les rabais, les 2X?
6: Ben, souvent, ouais, là, les oversize quand ils restent en extra.
5: C'est la mode, oversize, George.
6: Pas vrai?
5: Ben oui.
8: On n'est pas en mode, George. C'est lui il est tellement tendance.
5: Ben non!
6: Quand je regarde des fois ses hoodies, je me dis, je pourrais rentrer dedans, là.
5: Sûrement que tu pourrais rentrer dedans. Tu serais un petit peu serré, mais tu pourrais peut-être rentrer dedans.
6: Non, j'achète des 2X, big.
5: Tu vois? Ça dépend du fit. Quand c'est un slim fit, là, c'est un 2X. Quand c'est un régulier, c'est plus un X. Tu veux vraiment rentrer dans le sizing des...
6: C'est vrai que tu t'habilles quand même chez Uniqlo. Fait que ça, c'est...
5: Non, plus maintenant. Mais pas des artefacts sportifs. Ben,
6: quand j'ai été à Toronto, t'étais tout excité. Uniqlo.
5: Ça, c'est quand il n'y avait pas à Montréal encore. On allait des fois à New York ou à Chicago.
6: Les plus grandes grandeurs chez Uniqlo, c'est médium.
5: C'est excellent. Non, ça, tu parles de ça il y a quelques années quand c'était pas encore ouvert. Là. C'est une bannière japonaise qui est maintenant au Québec, là, mais à l'époque, il n'y en avait pas. Fait que quand on faisait des voyages à Chicago ou à New York, des fois, j'aimais ça arrêter là-bas, dans ce magasin-là. Je trouvais que c'était.
8: Ouais.
5: Puis là, maintenant que c'est ici, ben, c'est
6: plus facile. Acheter des t-shirts de Skywalker, là, ça va faire. Là.
5: Dit-il avec deux valises parce qu'il était allé acheter des sauts puis des.
6: Mais pas. J'ai pas été chez Uniqlo.
5: Des souliers, puis.
6: Ouais, mais. Oui, mais. On est une place high-end.
5: High-end. On parlera pas de mode ici.
8: Non.
5: OK, fait qu'on va parler de Canadiens, oui, on va parler de football. Les gars, vous faites vos choix pour le Blitz.
6: Ouais,
5: 13h18
6: ouais,
5: aujourd'hui.
6: Puis Gonzo, je veux te féliciter, Big, parce que, tu sais, pour le Blitz, je veux te dire, Gonzo, que.
5: Ouais.
6: Même si t'es éliminé au gros pool, tu sais, Ben, il va défendre son équipe. Puis ça, c'est un vrai. Tu sais, il faut qu'il défende son équipe. Moi aussi, je vais la défendre. Puis.
5: Mon équipe, tu vas la défendre?
6: Non, la mienne.
5: Ah, la tienne, OK.
6: Big, ben, moi, Big, j'ai perdu Darnold, oublie pas, là.
5: Ouais.
8: Je prends jamais compte. Moi, le pool sera en jeu, là, d'un match, là. Puis, en principe, sur papier, on se ferait écraser. Je prendrais quand même mon équipe. C'est toujours ça, vous savez.
6: Oui, mais attends.
5: C'est quand la dernière fois que t'étais sur le point de te faire écraser,
6: Ben, admettons que Jalen Hurts se blesse, OK?
8: Ouais.
6: Puis ton
8: Tanner
6: corps.
8: Tanner McKee arrive, maintenant.
6: Ouais. Non, pire que ça. Ton Et? Corps, c'est.
8: Ah. Andy Dalton?
6: Ça. Non, il est pas super.
8: Ben là, c'est pas mal ça qu'on a.
5: C'est ça
6: qu'ils
5: ont.
6: C'est qui le gars, là? Ah, c'est quoi son nom? Le gars de New York, là, qui était avec
5: Tommy DeVito.
8: Ouais. Tommy DeVito?
6: Ouais. C'est ton corps pour remplacer Jalen Hurts, puis vous jouez contre. T'as les Chiefs.
8: Ouais. Je prends les Eagles. Ben, je prends jamais contre mon club.
6: Oui,
8: jamais,
6: mais,
8: jamais.
6: Oui, mais avec la raison, comment tu vas justifier
8: non,
6: ça?
8: Non, je sais. Je peux pas justifier.
6: Quand on fait gros blitz, il faut justifier nos choix.
8: Oh, je sais,
6: pas
8: mais. Dire,
6: avec mon corps,
8: non,
6: je prends.
8: Ben oui. Moi, je suis pas capable. Je serais jamais capable de faire ça, là,
5: jamais.
8: Jamais. Jamais.
5: Moi, j'ai pris contre mon club là, avec tout ce que j'ai subi dans les dernières années.
8: Pas capable de faire ça. C'est au-delà de mes forces.
5: Bravo, Ben.
8: Désolé. Moi, je suis un vrai, là. Un vrai de vrai.
6: Oui, mais Ben, quand on fait le gros blitz,
8: ouais.
6: Il faut faire fi ouais, de faut... le cœur par rapport
5: non, à les émotions.
8: Ah, je sais, mais moi, je suis prêt à perdre le pool.
6: Ouais, mais le monde
5: pour prendre ton club.
6: Écoute tes choix. Ouais,
8: mais ils savent. Ils savent.
6: Pour faire leur choix.
8: Ouais, mais ils savent que ça n'a pas d'allure des fois. Mettons que si ça n'a pas d'allure, je prends les Eagles, je le dis.
5: Tu vas le dire. Ah, okay,
8: parce okay, que je suis pas capable d'aller contre les Eagles.
6: Si tu dis ça comme ça, au moins,
8: oui. En principe, on se fait taper la gueule, mais je prends les Eagles.
6: OK.
5: Si tu dis que c'est un choix.
6: Si tu dis ça, au moins de même. Là, c'est correct.
8: Ouais, exact, c'est ça.
6: Tant que tu le dis.
8: Ben oui, ça, je suis capable de
6: parce
8: dire.
6: Parce que, vous savez, les gars, il y a plein de... Vous savez qu'il y a plein de monde qui attendent notre blitz pour faire leur choix
8: oui.
6: pour leur football.
8: Ouais, il y a une couple qui m'ont écrit que là, ils se fiaient peut-être un peu moins sur nous autres.
6: Non, on
8: a eu une première semaine assez ordinaire.
6: Ouais, pas bon.
5: Ben, ouais, je comprends, mais attends un peu. Là. Il y a eu combien de surprises? Il y a eu au moins 4 surprises. Là.
8: Des grosses.
6: Ouais, 10 en 16.
5: Hey, les Rams qui étaient catapultés, genre comme un champion, favori, tout ça.
6: Puis, les Chargers, ça se peut pas. Ce qui est
5: les Jacoby Chargers. Moi,
6: pour vrai, là. Si je vois un fan des Chargers, je vais lui parler toute l'année de cette défaite-là.
8: Ben là, t'en as un qui... D'ailleurs, il appelle pas, là. C'est peut-être parce qu'il s'en est pas remis.
5: Ah bah,
6: mais non, mais bah, c'est pas remis, c'est sûr. Ces Chargers ont perdu. Louis a appelé parce que ses Chiefs ont gagné.
8: Ben oui, c'est ça.
5: Il reste 5026 personnes encore en vie à la semaine 2 de ce Survivor. Alors, et j'ai compris que Greg était mort, lui, avec.
8: Que
5: FX est mort, lui aussi.
8: Première semaine.
5: Ou, non, FX est encore en vie, puis c'est Olivier Paiement qui est plus là.
8: Et puis Ali connaît sa NFL, là.
6: Non, mais Ben, ça, là, il y a facture chance.
8: Je suis content que tu le dises.
6: Ben, les Chargers, on s'entend, je les ai arrêtés, moi aussi, là.
5: Je suis content. Les yeux fermés, voyons.
6: Je suis pas prêt à dire que le monde sont éliminés parce qu'on prie les Chargers qui connaissent pas le foot, là. je veux dire, Survivor, c'est de la chance.
8: Ben oui. Tu vois, là, j'ai pris les Eagles en fin de semaine. Mais qu'on joue contre les Titans.
6: Je veux dire, c'est
5: impossible. Les Titans, ça va être long avant que j'y reprenne. Ça va être très long avant que je reprenne les titans. Ouais. Hey, se faire battre par les Jets comme ça, là. Ça va passer. C'est pas vrai que
6: non,
5: ça va continuer.
6: Pas bon, c'était pas bon.
8: OK, les deux Tony aussi, là, le matin, sont sortis.
5: Ah ouais, tu vois, bon. Okay. Fait qu'il reste, dans le fond, il reste juste... Il reste qui? Il reste FX, Ben puis George.
6: On est trois. On devrait faire un pari, les trois.
8: Ben, celui qui reste le plus longtemps dans le pool, dans le Survivor.
5: Ouais, qu'est-ce qu'il gagne?
8: Le respect.
5: Le respect.
6: Happy ending.
5: C'est gratuit, le respect,
8: mais ça a une grande valeur.
5: Très grande valeur. Ouais. Très grande
6: Greg,
5: valeur.
6: Greg, t'es éliminé, Greg?
0: À cause des maudits Chargers de Bob puis Guy.
6: Greg.
5: Ouais, moi avec. Moi aussi, mais c'est les maudits Chargers.
0: On avait déjà dit, tu te souviens, il y a un souper avec les trois gars du tailgate. Toi, t'as rajouté un chandail de toi également.
6: Oui, au gagnant.
0: Fait que si tout le monde...
6: Puis nous autres, on a rajouté un souper aussi pour le gagnant aussi.
0: Bon. Fait que c'est
6: je vais y aller deux fois.
0: Soit deux soupers où on fait un souper toute la gang ensemble.
5: Bah ben ouais.
0: Ce serait vraiment le fun.
6: Toute la gang,
8: ça serait bon.
5: Ben oui.
0: Ouais. Tu sais, nous, ça fait 1, 2, 3, 6. 3 plus 3.
5: Ouais, t'es pas payé. C'est le bac à quelle heure maintenant?
0: Très tôt.
5: Okay. 3 plus 3, ça fait 6.
6: On fait ça.
0: On va rajouter d'autres affaires là-dedans aussi. Là.
5: Ouais. Ben oui, ça va grossir ce paquet cadeau-là.
6: Qu'est-ce qui arrive si je gagne?
5: Comment tu gagnes? Là, on parle des auditeurs. C'est pas toi qui vas le gagner. Là,
0: on va te donner, une belle tape dans le dos, puis on va t'inviter à manger quelque chose de vegan.
6: Veux-tu gager que je gagne?
5: C'est sûr que je gage ce que tu gagnes pas.
6: Qu'est-ce que tu veux gager?
0: C'est sûr que tu gagnes pas, Georges.
5: C'est sûr que tu gagnes pas.
6: Qu'est-ce que tu veux gager? Let's go.
8: Sur les 5 000 qui restent,
5: sur les
8: 5 000, ta dernière.
5: C'est sûr que tu gagnes pas.
6: C'est moi qui gagne.
5: Non.
6: Tu veux gager?
0: Qu'est-ce que tu veux gager?
5: Vas-y.
0: Un chandail?
8: Sky's the limit. Un char, une maison?
5: Ouais, cette semaine, il a quand même sorti une maison.
8: Il est rendu à gager des maisons. Un bloc appartement.
5: Combien de portes, Big?
8: T'as combien de portes dans ton bloc? Moi, en bas de 9, genre, je veux rien savoir. Je veux 9 portes.
5: C'est même pas rendu une maison. C'est passé d'un chandail à un char à une maison à combien de portes?
8: À un bloc appartement.
5: En 3 jours.
6: Ça, c'est un avion.
0: La seule affaire pour gagner un chandail, c'est si tu gagnes le Survivor ou non.
8: C'est ça?
0: Si tu gagnes pas le Survivor, j'ai un chandail.
5: Ouais.
8: Non, t'as un bloc. Un bloc appartement.
0: On va régler ça en pause.
6: OK, en pause.
5: Comment ça a été tourné à ce moment-là?
6: Check avec tes finances.
8: Je veux juste un 6? OK, parfait, un 6 pas.
5: Les gars, c'est mon comptable. Ouais, il niaise. C'est sûr.
6: Mais pour vrai, la gageure du chandail de Jordan, Gonzo, ça, c'était.
8: Ah non, ça.
6: Ça, c'était incroyable.
8: Même moi, je filais pas bien pour mon chum Steph.
6: Oh, man. Tu sais, la série, là. Il voulait pas venir à Edmonton dans la série parce qu'il voulait pas voir les Oilers gagner parce qu'il se sentirait pas bien. Il a dit qu'il pourrait pas célébrer.
5: Jamais j'aurais pu célébrer un.
6: T'imagines-tu ça? Peut-être comment ça aurait été incroyable.
5: Les gens m'en parlent encore.
8: Il n'y a pas eu de fun, là. Pas eu de fun.
6: On a tellement ri, là.
5: Ouais, toi, tu riais. Toi, tu riais. Moi, je riais jaune, mettons. Ouais. Je riais bien jaune.
6: C'était le fun, ça, avec ça. Fun.
5: Ouais, ouais, pas tant. J'aime mieux ma vie aujourd'hui. J'aime pas mal mieux ma vie aujourd'hui. Ouais, ratez pas Jean-Luc qui va être avec nous aussi un peu plus tard à l'émission à compter de 13h.
6: Il va nous parler de ski?
8: De ski?
5: De ski?
6: Jean-Luc Brassard?
8: Non, Jean-Luc Grandpierre.
6: C'est un beau.
8: Ah, OK, ouais.
6: C'était pas bon?
8: Non, pas tant.
5: Non.
8: T'en as des bien meilleurs, vous allez l'entendre dans le montage.
5: Ouais, qu'est-ce que t'as mis au four cette semaine?
6: Pourquoi tu fais ça?
8: Non, mais t'en as des bons.
5: Ben oui, le bonus, c'est
8: ton tour du chapeau, là, tu l'as dans le montage aujourd'hui. Et la finale, j'ai expérimenté autre chose.
5: OK.
8: Un autre genre de finale.
5: OK. Du genre... Psychédélique un peu?
8: Vous allez quitter ce montage, vous allez être en réflexion.
5: Perplexe?
6: Pour vrai?
8: Vous allez être en réflexion. Okay. Vous allez passer la fin de semaine
6: à penser. Combien de temps le sondage?
8: 3,5.
6: Du tout?
8: Non, mais j'ai pas le choix, parce que la semaine passée, rappelle-toi, j'ai 5 minutes pour être arrivé sur la faux-fond. C'est serré à la fin, là.
5: Très serré.
6: Oui, mais...
8: C'est serré. C'est serré, Georges.
5: Ah, ça, tu pourras plus faire ça à Saint-Lambert. Tu peux plus taper ça à la table. On va mettre des coussinets sur la table. Tu pourras plus faire ça dedans.
6: Oh. C'est juste avec moi que c'est serré.
8: Oui, oui. Pas pire pour ça.
5: Je pense qu'on va aller en pause là-dessus.
6: Ouais, on
5: va aller en pause. Et au retour, oui, on revient sur les alignements du Canadien de Montréal pour les matchs du week-end. Allez-vous regarder ça, les matchs, en fin de semaine? C'est des matchs hors concours, mais en même temps, je veux dire, il y en a moins cette année. Ben, on risque d'accélérer aussi le processus.
6: Il faut qu'on les regarde.
8: Vous n'avez pas le choix. Vous êtes des experts.
6: Vous n'avez pas le choix, mais...
5: Je parlais plus aux gens qui sont à l'écoute. T'sais.
8: Personnellement, je regarde du football.
5: Il y a moins de
6: temps. Dimanche, c'est quoi? Red
8: Zone.
6: C'est sacré. Là.
5: C'est sûr.
8: Il y a la maudite bonne NCAA et les Alouettes ce soir. Non, moi, je suis football en fin de semaine.
5: C'est encore football.
6: Qu'est-ce que tu manges, toi, pour les matchs de foot?
8: Pendant les matchs de foot, ouais. Ça dépend. Là. Tu vois, là, j'avais peut-être l'intention d'être dans le style fruit de mer ce soir.
5: Fruit de mer?
6: Toi, qu'est-ce que t'écoutes quand tu manges de foot?
5: Qu'est-ce que j'écoute ou qu'est-ce que je mange? Moi, je vais vous le dire, c'est rare que je peux les écouter live. Donc, souvent, moi, j'enregistre et je récupère le soir parce que la fin de semaine avec les enfants, j'aime ça pouvoir être dehors un peu, mais... En fin de semaine, dimanche, c'est le party de fête à mon gars chez nous. Fait que ce sera pas de football.
6: Moi, je vous encourage pendant les matchs de foot de manger des crudités.
8: Des crudités?
6: Oui.
5: Parce que tout le temps,
8: il y a toujours des crudités.
6: S'ils sont pas bonnes.
5: Ah, non.
6: Si vous faites crudités,
8: ça se peut. Veux-tu faire la pause, s'il te plaît?
5: Hey, attends un peu. Juste avant d'en
8: pause. Pas encore ce maudit gag, là.
5: Non, mais là, ils pensent que vu qu'on est sur toutes les stations haut, il y a des gens qui sont comme en contact.
8: Ils sont pas au courant.
5: Ils sont pas au courant encore.
6: Ils l'ont jamais entendu.
5: Je tiens à m'excuser personnellement pour ce que vous venez d'entendre et ce que vous venez de vivre.
6: Mais attends. Je l'ai volé à François Pérusse, l'album du peuple.
5: Je comprends. C'est juste que des doublons, là.
6: Oui, mais ils ont jamais entendu celle-là.
5: Ben, ils l'ont entendu parce que François Pérusse l'a fait il y a 20-30 ans.
6: Oh, mais ils s'en souviennent peut-être plus, là.
5: Mais lui, il le faisait en joke, tu comprends?
6: Ben, moi, je vais faire en joke.
5: Toi, tu le fais au premier degré. Est-ce qu'il est le plus drôle dans tout l'excuser personnellement? Je tiens à m'excuser personnellement pour ce que vous venez d'entendre et ce que vous venez de vivre.
6: Mais attends. Je l'ai volé à François Pérusse, l'album du peuple.
5: Je comprends. C'est juste que des doublons, là.
6: Oh, mais ils n'ont jamais entendu celle-là.
5: Ben, ils l'ont entendu parce que François Pérusse l'a fait il y a 20-30 ans.
6: Oh, mais ils s'en souviennent peut-être plus, là.
5: Mais lui, il faisait...

0: très, très mal. Non, si tu riais pas, ça marcherait pas.
1: Comme si t'avais pas ri à Dallas, quand t'avais à Philadelphie, quand t'avais ton chandail des Cowboys, d'après moi, t'aurais mangé une volée.
2: Ça, oui, par exemple. Ça, Gonzo.
1: Steph aussi. Gonzo, on serait peut-être mort, toi et toi.
2: Si on. Gonzo.
0: Pas toi, quand là, tu portais les gosses, toi, t'étais.
1: Ouais, mais je m'en serais mêlé.
2: Gonzo, quand le monde s'insultait à ça de notre face, puis on riait, si on n'avait pas ri.
0: Ouais.
2: Si t'avais juste poussé quelqu'un parce que c'était collé à ta face
1: ouais,
2: trop.
1: Moi, je te le dis, on est mort. Avec vos chandails des Cowboys à Philadelphie, les Cowboys gagnent. Mais là, les Eagles avaient rossé en plus les Cowboys.
0: Ouais.
1: Les Cowboys gagnent, vous riez pas, puis vous êtes un peu, tu sais, arrogant. Ça se peut qu'on soit pas en onde en ce moment.
2: Ouais, je suis d'accord avec toi.
0: Je tiens à rectifier quand même ce qui vient d'être dit.
2: Je suis d'accord avec toi.
0: On s'entend que quand ils viennent nous narguer comme ça, moi et Georges, si t'as le choix à faire, c'est sûr que c'est moi la cible.
1: Ouais, mais attends une minute, Georges a beau être costaud, là, s'il se met 50 dessus.
2: Non, mais
1: là,
2: si quand le monde venait nous insulter, on riait. Ici, il fallait juste qu'on pousse quelqu'un parce qu'on sentait leur position. Ouais. Parce que quand il y a ça, que t'insultes à ça de la face pour travailler les Cowboys, man, t'sais, t'as goût de le pousser, mais je sais que si on le pousse, on est mort. Là. Fait qu'on faisait rien. On faisait juste rire. Fait qu'on a accepté les insultes.
0: J'étais sur le bord des fois d'avoir mes mains sur le bord de mes lunettes.
2: Ouais. T'sais, il y avait quand même. Il y avait quand même des milliers de personnes. C'est bien beau, t'recules, là, mais là. Puis toi, t'aurais sauté dans le tas.
1: Ben oui, mais je serais mort.
2: Mathieu
1: Nantel,
2: vous auriez sauté dans le tas.
1: On serait tous morts, les quatre.
0: On était quatre. On était quatre.
2: Ouais. Hey, mais t'arrêtes de sauter dans le tas?
1: Ben oui, si je vois mes chums en train de se faire fesser dessus, j'aurais pas pris des photos. Hey, j'étais là quand Georges est mort!
0: Tu vas filmer les gars. Regardez. Comme ça, on va l'envoyer à la police! On l'a envoyé à la police!
1: Ah, voyons.
2: Hey, je l'ai jamais fait autant insulter de ma vie. Jamais. C'était vraiment calme d'avoir fait ça.
1: Ben
2: hein.
1: Ouais, mais ouais.
2: Hey, Gazou?
0: On l'a fait. Ouais. On est allé. On est revenu. On en parle aujourd'hui.
1: C'est fait, c'est une belle anecdote.
2: D'ailleurs, le stade de Philly a été voté comme le pire, le plus dangereux de la NFL. Tu viens le sondage qui est sorti?
0: Le plus hostile, ouais.
2: Puis nous autres, on s'en va mettre le chandail de l'équipe adverse, d'une équipe qu'on n'aime même pas en plus, puis du joueur qu'on déteste le plus dans la NFL.
1: Je rappelle qu'il y a 5 minutes, on vous avait dit que vous étiez en retard.
2: Ouais, mais on est plus qu'on est en
0: retard. Non, mais attends un peu, j'ai comme un trou de mémoire. On n'a pas fait la pause, on est revenu.
1: Ah non, la pause n'est pas faite.
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3: Vous savez qu'on brainstorm tout le temps pendant les pauses et on vient de... Ça vient de comme nous frapper. Dans une semaine, jour pour jour, vendredi prochain, ce sera la dernière émission de Larrac Gonzalez de l'histoire sur la rue Laurier. Puis je sais pas pour vous, les boys, mais ça commence à me rentrer dedans. Oui. Hey, ça fait longtemps qu'on est dans ces bureaux-là. Ben, puis on a hâte d'arriver à Saint-Lambert, oui. Mais on enterre quand même une grande portion de notre vie. Donc, vendredi prochain, il faudrait faire quelque chose de spécial.
4: Peut-être ramener BBC, Martel, on sort de la cuisine puis on gâte nos auditeurs les 50 premiers, quelque chose comme ça pour une dernière fois ici. On va faire de quoi pour les auditeurs pour que vous venez à la station?
3: Ouais, on est ouvert aux suggestions également là, sur le chat, sur YouTube. N'hésitez pas. On est ouvert, mais on aimerait bien souligner cette dernière émission de quelconque façon.
5: Pour bien R2D2.
4: Puis le monde, peux-tu ramener des objets s'ils viennent?
3: Non, ça, on n'a pas voulu.
4: Oh, mais pas,
3: le côté trop légal. Dangereux, ouais, le trop côté dangereux. Légal, les assurances. Sinon, on aurait fait ça. En fait,
4: puis la poussière, ça, ils peuvent-tu?
3: Ça, ils peuvent la ramener.
4: Ça, on fait des sacs de poussière là, d'ici là, pour nous commémorer.
3: Ça, ils peuvent.
4: Les 14 dernières années, qu'il n'y a jamais personne qui a passé un coup de balai.
3: Parce que sachez que c'était ça un peu notre idée initiale. Là. C'était que vous puissiez entrer ici et vous servir dans les meubles qu'on va laisser partir.
4: Ouais.
3: Mais malheureusement, à raison des assurances, ça n'a pas passé au conseil.
4: Cette table-là est solide en crime.
3: Est-ce qu'elle reste, elle?
4: Elle est solide, cette table-là.
5: Ça ne fait pas le voyage.
3: Je comprends, mais il n'y a pas de...
4: Cette table-là, je l'aime pas, elle est solide. Tu
3: devrais la ramener chez vous.
4: J'ai tellement vargé dedans. Là.
3: C'est vrai que tu as frappé dessus souvent.
4: Ouais.
3: OK. Chez le Canadien de Montréal, les boys, on a beaucoup parlé de Chris Kreider avec Suzuki et Caulfield hier. On a parlé de Kapanen également avec Slaff et Demidov. Pour ce qui est des autres combinaisons, Georges, pour la fin de semaine, il y en a un hier, on n'a pas eu le temps beaucoup d'en parler, mais je serais curieux de t'entendre là-dessus, puis je pourrais poursuivre. Bolduc avec Dach au centre et Texier. Est-ce que ça veut dire qu'on tente une dernière fois d'utiliser Kirby Dach au centre? Je me l'explique un peu... bizarre, je te dirais.
4: C'est pas vrai, Big. Moi aussi, je la comprends pas, celle-là, de l'expérimentation de Kirby Dach au centre. Je comprends pas. Tu sais, on regarde nos joueurs de centre qu'on a, là. Tu sais, je pense que ça à 4, je vois beaucoup plus Dano avec Anderson que Dach comme quatrième.
3: Dano et Anderson sont là avec Florian.
4: Oui.
3: Fait que tu sais, mais... ça, c'est bien de pouvoir essayer Florian avec ces deux-là.
4: C'est de là que... Tu sais, on en parlait hier. Est-ce que... Moi, je pense qu'il va y avoir un mouvement de personnel, Big. C'est pas logique. Il y a quelque chose qui marche pas.
3: Il y a beaucoup d'attaquants.
4: Tu sais, on a trop d'attaquants, puis tu veux une vraie 4. Tu peux pas mettre deux joueurs de centre. Tu peux pas mettre Evans et Dano sur le même trio. Là. Deux joueurs de centre sur le même trio.
3: On va compléter en disant, pour ceux qui les ont pas devant eux, là, Newhook est à l'aile avec Evans et Bérard. Donc, si tu utilises Dano au centre et Evans au centre, ça veut donc dire que Dach est pas là, parce que c'est Suzuki... C'est Kapanen, c'est Evans et Dano,
4: Big, on s'entend. Bérard, il est là, mais ce trio-là, ça va être Evans avec Bolduc et Newhook.
3: OK.
4: Right?
3: Ben, si tu fais ça, ça veut dire que Dach et Texier vont bumper Florian?
4: Oui. Encore une fois, on va avoir une année, pas un vrai quatrième trio.
3: Mais en partant le camp et en mettant Florian qui est là avec Dano et Anderson, t'affiches tes couleurs quand même en montrant Florian qui se bat. Puis de deux, que t'aimerais ça avoir ce type de trio-là. Parce que Florian avec Anderson sur une 4, ça peut devenir intéressant.
4: Ça serait bon, mais on a trop de joueurs en ce moment.
3: Exact,
4: on a trop. Il faut que tu t'en débarrasses pour ça. Fait qu'on, c'est pour ça que je pense qu'on a au moins un attaquant de trop, puis je serais pas surpris qu'on fasse une transaction. Pense-y, Big. Faut que t'aies une vraie 4. Florian avec Anderson, Dano, là, t'as une 4. t'sais, une cape d'énergie qui peut faire des flamèches. T'as besoin d'avoir ça. Surtout dans la division dans laquelle on est. Puis les joueurs, comment ils sont nantis contre qui on joue.
3: Je comprends, mais t'échanges, mettons, un attaquant. Tu sais, puis le Canadien de Montréal va souvent dire, ah, il y a des blessures, il y a ci, il y a ça. C'est quand même un luxe pour le Canadien de Montréal, puis je dis luxe entre guillemets, là, d'avoir un numéro 13 qui s'appelle Texier ou Dak.
4: Ouais, mais bien, Dak, là, il est en santé, là. On peut-tu l'échanger quand il est en santé? Avant qu'il se reblesse?
3: Il n'a pas joué encore.
4: Je comprends, Big, mais tu veux-tu prendre une chance qu'il se reblesse?
3: Penses-tu vraiment qu'il y a une équipe qui va aller le chercher sans qu'il ait joué encore?
4: Oui, il y a des équipes qui sont intéressées.
3: Oui, en raison de sa charpente.
4: Les Oilers étaient intéressés à Kirby Dock.
3: Ben, ils ont le frère.
4: Non, mais c'est pas à cause du frère, mais il était intéressé. Il y a des équipes, Gonzo, qui
3: oui,
4: vont.
3: Oui, mais après...
4: C'est parce qu'en ce moment, il ne va pas coûter trop cher, mais le Canadien, c'est pas une affaire de prix, c'est une affaire de... T'as trop de joueurs, là,
3: je comprends, mais qu'est-ce que tu vas avoir en retour de Kirby Dock?
4: Non, mais Gonzo, pour vrai...
3: Rien à voir, là.
4: Gonzo, si on y va de façon sérieuse, OK? Ligne de centre du Canadien. Suzuki Kapanen, t'es correct avec ça?
3: Ben ouais, on pensait
4: même si
3: que c'était
4: New Hook,
3: ouais.
4: Après ça, Evans, troisième centre avec New Hook puis Bolduc, t'es d'accord?
3: Très bon trio.
4: OK. Quatrième, qui tu veux au centre, Dak ou Dano?
3: Ben là, c'est poser la question.
4: Bon, ben arrête de niaiser. Bon, Dak, c'est pas trop.
3: Honnêtement, comme je te disais... Puis
4: tu peux pas avoir Kirby Dock comme 13e attaquant pour commencer l'année.
3: Puis on verra. Moi, c'est pas l'affaire si c'est un 13 ou c'est pas un 13. Ce qui m'intrigue le plus, c'est de le placer au centre.
4: Oui, mais ça, je comprends. C'est ça. Je la comprends pas, celle-là, pour qu'on le met au centre.
3: Je sais, si t'as New York avec Evans et Dock à la place de Bérard...
4: C'est déjà mieux.
3: Je suis comme, OK. Ben, ouais.
4: Non, mais ils vont pas faire ça. C'est Bolduc qui va être là. Bolduc va se troisième.
3: Oui, oui, mais tu comprends-tu? Puis t'avais voulu mettre, mettons, Bolduc sur un autre trio avec Texier et un autre joueur de centre.
4: Ouais.
3: Dans différents essais, parce qu'ils vont vouloir faire des essais puis peut-être équilibrer les forces pour les matchs. Là, mais...
4: Qui joue avec Dano Anderson, Big? Texier ou Dock?
3: Ben, je pense que ça va être Texier.
4: Ils feront pas ça, Big. C'est sûr que le Canadien va pas faire ça. Texier est plus facile à tasser. C'est sûr qu'il met Dock.
3: Attends, les deux premiers trios, ils touchent pas. Okay? Ouais, le troisième, t'as dit, c'est Evans avec New York et Bolduc.
4: Oui.
3: Puis Dano Anderson puis Texier.
4: Ben, moi, je...
3: c'est ça?
4: C'est ce qu'on ferait, moi puis toi. Mais les Canadiens vont mettre Kirby Dock.
3: Fait que tu penses que Texier est le 13e?
4: Oui. C'est pas ça que je ferais.
3: Florian.
4: Il est pas là. Peut-être 14e.
3: Ah, ils ne garderont pas 14?
4: Il sera pas là, il va être éminent.
3: Tu vas garder ça défense.
4: À part si Dock s'en va. On a trop de joueurs. Non, mais Big...
3: Faudrait qu'on mette une question là-dessus.
4: Il y a combien... Attends, sur YouTube... OK, mets ça. Sur YouTube, est-ce que Kirby Dock est joueur de trop?
3: Non, mais après, on préfère voter. Est-ce que c'est Dock ou Texier? Ou Florian, ou tu sais.
4: OK, vous savez un joueur à mettre dans le top.
3: Parce que dans le fond, le 13e, c'est qui, là? C'est...
4: OK, c'est qui votre 13e attaquant, Dak ou Texier?
3: Qui va écoper, dans le fond? C'est qui le 13e? Est-ce que c'est Dak ou c'est Texier?
4: Non, mais attends. Est-ce que on pose la question en c'est quoi votre choix ou ce que l'équipe va faire? Parce que c'est deux choses différentes. Qui aimeriez-vous voir écoper comme 13e attaquant, Dak ou Texier? Ça, c'est différent parce qu'on sait ce que l'équipe va faire, mais. Vous, là, à la maison, là, qui vous pensez qui mérite d'être le 12e et 13e attaquant?
3: Ben, le 13e, ça,
4: bon, selon vous,
3: c'est Dock qui va gagner le sondage.
5: Texier ne mérite pas en tout de se faire tasser.
4: Non!
5: Mais il va se faire tasser pareil.
4: Par l'équipe, mais toi, mais tu vois...
5: Mais donc, moi, mon choix, c'est Texier.
4: Moi aussi.
5: Ben oui.
4: Toi aussi, Gonzo?
3: Ton choix pour jouer.
4: Pour jouer.
5: Oui!
4: Moi aussi. Fait que pose la question, ce serait quoi votre choix entre Dock et Texier pour 12e attaquant pour jouer? Pas ce que l'équipe va faire, votre choix. Moi, je suis pas mal sûr que le monde va dire...
3: Texier.
4: Ouais. Non, ça peut pas être Dark.
5: Non.
3: Je vais aller plus loin. Je pense que si tu fais le choix de réponse... Regarde bien, P.O., qu'est-ce qu'on va faire? Qui est votre 12e attaquant, OK? Dark, Texier ou Florian?
4: Ah, ça, c'est bon.
3: Puis d'après moi, c'est Florian qui gagne.
4: Qui est votre 12e attaquant? Ça, c'est bon.
3: D'après moi, Florian à cause plus... de l'élément physique.
4: La syntaxe, c'est encore plus facile. Tu as moins de chances de faire des erreurs en écrivant comme ça.
3: Ben non, il y a eu des cours de français cet été, ça a l'air.
4: Pas vrai?
3: Ben
4: bravo.
3: Non.
4: Ta grand-mère t'a acheté un Becherel? That's it, Big. On est tête.
5: Ouais, ça serait Florian, moi aussi, je pense, le choix.
4: OK, mais attends
3: un peu. Moi, mon choix reste Texier.
4: Moi aussi, ça reste Texier pareil.
5: Moi aussi.
3: Mais le choix populaire
5: ouais. Florian.
3: Je pense que Florian va gagner.
5: Ah, bien sûr.
4: En passant. Il vient de me taxier puis il me dit merci de... Ah, là, vous faites exprès.
5: Moi, j'attends
4: vous
5: le signal.
4: Exprès,
5: tu
4: un gars.
5: Signal.
3: Tu irais là-dessus, toi?
5: Ben, c'est pas... T'as un 9. Tu flottes avec le 10.
4: Gazo, tu fais exprès. Tu joues un personnage, là.
3: Ah non, non,
4: spontanéité, on point. C'était écœurant, ça.
5: Qu'est-ce que les gens donnent sur la messagerie texte et sur YouTube? Est-ce qu'il y a des notes?
3: C'est bizarre qu'ils l'ont juste pas vu passer.
5: Non, ils l'ont pas entendu.
4: Ils l'ont pas catché.
3: Il y a un 2.
5: Il y a un 2.
3: 0.
5: Ouais, un 0.
4: 3, 0. C'est à cause de ta réaction.
3: 7.
4: Ta réaction va beaucoup... Oh, oublie ça. Ta réaction, Gonzo, hein. Gonzo, ta réaction dicte comment le peuple répond.
3: Hey, j'ai regardé Ben, là, j'étais sur le point. Là.
4: Oui, mais comment vous réagissez détermine comment les gens vont réagir. Si t'avais crié, puis là, ça, tout le monde aurait écrit 10. Le monde, vous êtes leur poux, tu comprends? Ils vous écoutent énormément.
3: Si on l'avait crié, on
4: avait... Vous influencez le vote du peuple.
3: J'avoue que c'est timide un peu. Il y en a quelques-uns, c'est parsemé, là, mais tu sais, c'est même
5: de toute façon, hey, cette semaine, t'en as eu.
3: Ah oui, ben oui.
5: Pas mal. C'est ta meilleure semaine à vie.
4: Ouais, mais là.
5: Ta meilleure semaine à vie!
3: À vie?
4: Ouais, mais c'est pas comment.
5: À vie!
4: C'est, oh, pas, comment... c'est pas comment on commence, c'est comment on termine, puis je termine mal en crime.
3: Attends, c'est pas fini?
5: Ouais, sa meilleure semaine.
4: C'est pas fini.
3: Presque une heure et demie quand même,
4: c'est
3: là.
4: Pas fini.
3: Il y a eu une semaine là, où il y en avait écoute, là, le mayonnaise, puis barbachev.
5: Barbachev, ouais, mais c'était pas dans la même semaine.
3: Non?
5: Non.
3: Dans ma tête, c'était très condensé.
5: C'était pas loin, mais c'était.
4: Ouais. Mayonnaise, c'était saison régulière, barbachev.
5: Mayonnaise.
3: Ah ouais, je pensais que mayonnaise, c'était aussi en.
5: À chaque fois que je vois Matthew Nice maintenant, j'ai comme.
3: Pense à mayonnaise.
5: J'ai toujours le gag qui me revient.
3: Merci.
5: Je pense à son frère.
3: C'est très serré pour le. On vous invite à aller voter BPM Sports sur YouTube. On vous demande qui est votre 12e attaquant chez le Canadien de Montréal. Vos choix, Kirby Doc.
4: Mais tu vois, les gens sont.
3: Alex Texier et Florian Jacquet.
4: Les gens sont comme nous, là.
3: C'est ça, très partagé.
4: Texier premier, 42.
3: Mais tu vois, si on revire la question de bord, on disait qui est le 13e attaquant qui aurait gagné le choix populaire. C'est Kirby Doc, là, parce que Doc est là à 14%. Donc s'il n'est pas 12e, ça veut dire qu'il est 13e.
4: Ouais.
3: Il a perdu beaucoup de.
4: Hey big, le monde, il vote Florian avant Kirby Doc.
3: Oui, mais Georges, les gens, ils veulent une identité sur une carte avec un gars. Un gars qui va varger de partout, qui va compléter sa mise en échec.
4: Je vais te dire, puis je vais être honnête avec vous autres. C'est qu'est-ce qui m'impressionne le plus avec ce sondage-là?
3: Quoi?
4: Les gens qui comprennent l'importance d'avoir une vraie identité sur la carte. Ben. On a parlé de ça pendant des années. Quand vous dites Florian, là, vous comprenez. Qu'avoir un Evans, un Dano à l'aile, ça a 4, un Kapanen à l'aile, ça a 4, ça ne marche pas. Non. Si t'as Anderson puis Florian, ça a 4, comment que ça brasse, comment que ça dérange l'adversaire, un peu comme le quatrième trio, là. Tu sais, t'avais Martin puis Tsidikas, là, avec Landers, là. Ouais. Comment que ce trio-là était le meilleur quatrième trio de la ligue, tu viens?
3: Georges, est-ce que Texier est un joueur de quatrième trio?
4: Non.
3: Ben voilà. C'est...
4: Mais bravo.
3: Il va être là, oui, parce que le Canadien de Montréal commence à avoir des options. Mais
4: bravo à tous ceux qui comprennent l'importance d'avoir un gars comme Florence à 4 avec Anderson. Vous connaissez le hockey.
3: C'est dit.
4: Ouais.
3: Hey, au retour, le Canadien de Montréal est maintenant parmi les favoris pour remporter la Coupe Stanley. Il y a même un gars sur le LNH.com cette semaine qui a fait son power ranking et dans les équipes aspirantes, il a mis le Canadien numéro 1, favori. Pour remporter la Coupe Stanley. Faites l'exercice à la maison et on vous la pose la question aujourd'hui. Il se retrouve sur à quel rang le Canadien de Montréal sur votre liste? On va tenter de faire un top 3, un top 5, un top quelque chose dans deux minutes.
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7: Bon, c'est le temps des prédictions. C'est le premier match du Canadien de Montréal en fin de semaine contre les Leafs de Toronto. Et d'ailleurs, bien curieux de voir les alignements pour ces deux matchs-là. Mais maintenant, c'est le temps des prédictions, les boys. Et suite au carré d'as, on voit que le Canadien se retrouve souvent dans le top 7, dans le top 5, dans le top 3 des équipes aspirantes. Sur la NHL.com, il y a plusieurs analystes qui ont dressé leur top 10. Et il y en a même un qui a mis le Canadien numéro 1 en avant de l'Avalanche, en avant des Panthers, des Hurricanes, de toutes les autres équipes. Est-ce que le Canadien est maintenant ou appartient maintenant au top 5 des aspirants pour la Coupe Stanley cette année, les boys? En plus, avec l'ajout d'un Chris Kreider, je sais que ça a amené beaucoup plus de confiance aussi chez certains partisans. Est-ce qu'on peut dire que maintenant, le Canadien se retrouve parmi les favoris?
8: Oh oui, Gonzo, on peut dire ça.
9: Bien oui.
8: On peut dire ça facilement. Top 5, c'est, je trouve pas ça fou du tout, même de dire ça. Mais quand je regarde l'ajout de Kreider, puis comment que les Demidov et compagnie vont avoir encore plus d'assurance, vont être encore plus forts cette année. Puis je pense pas que le Canadien a terminé aussi ses emplettes. Bien, le Canadien, là, à défenser puis dans les nets, là, c'est exceptionnel ce qui est arrivé l'année passée, ce qu'on a vu. Puis si on a une équipe qui reste en santé puis Goulet revient, je suis même pas gêné de dire bien, que le Canadien peut sortir de l'Est.
7: Je suis même pas gêné de dire ça.
8: Parce que dans le fond, là, dans l'Est, là, tu regardes ça, OK?
7: Qui sont les forces dans l'Est?
8: Les Caps puis la Floride. Tampa, pour moi, sont rendus trop vieux. Ils sont plus vraiment une menace.
7: Caroline est encore là. Caroline,
8: elle est là, puis ils sont fatigants, Caroline.
7: Dites-vous une chose. Pour les preneurs au livre, les deux équipes favorites, les deux équipes sont au top. C'est les Panthers et les Hurricanes.
8: Ouais.
7: J'ai oublié les Hurricanes, là.
8: Les Caps sont gros, ils vont être fatigants, mais je les vois pas à long terme gagner. Je les vois pas sortir de l'Est. Les Panthers peuvent.
7: Ben oui, ils peuvent.
8: Mais c'est sûr que j'ai hâte de
7: S'ils restent en santé.
8: J'ai hâte de voir leur gardien de but, comment il va être.
7: Sure.
8: C'est quand même un bon gardien, là.
7: Ouais.
8: Il
7: n'y
8: a pas besoin d'être comme Price, mais s'il est juste correct, Markstrom.
7: Mais il a besoin d'être en santé.
8: Oui, il faut qu'il soit en santé. Mais s'il est correct, ils ont toute une équipe, c'est sûr, puis ils sont reposés.
7: Ouais.
8: Mais la Caroline, cette équipe-là, avec l'échec avant qu'ils ont, là, comment ils ont battu les équipes d'un série, cette équipe-là est fatigante.
7: Non, mais, pas juste ça. Mais, là, maintenant, elle a gagné.
8: Quand tu te rends loin aussi, c'est taxant pour le corps.
7: C'est vrai.
8: Fait qu'oublie pas que le style de jeu qu'eux, ils ont...
7: En plus.
8: Tu sais, après, quand tu es rendu loin de même...
7: C'est rintant.
8: C'est plus dur de répéter.
7: C'est sûr.
8: Les Canadiens sont jeunes, ils ont faim. T'as Mick Ryder qui est là. Admettons que tu rajoutes un élément au centre, tu peux gagner cette année. Tu pourrais.
7: Et ça veut pas dire que le Canadien de Montréal va pas aller chercher un défenseur également à la date limite des transactions, là, tu sais. T'sais, peut-être que quelques petites emplettes.
8: Ouais.
7: Tu comprends-tu?
8: Ouais, mais en ce moment,
7: selon ce qui
8: presse,
7: se dessine.
8: En ce moment, ce qui presse, c'est pas un défenseur, c'est un joueur de centre.
7: Moi, j'aimerais une chose, puis ça va dépendre de la santé des gars. Si Goulet reste en santé, c'est correct, t'en as un partner. Mais est-ce qu'on peut laisser Lane Hutson à gauche cette année? L'année passée, il y en a eu combien de partenaires, Lane Hutson?
8: C'est vrai.
7: Il a joué avec Madison, il a joué avec Dobson, il a joué avec Jacka, il a joué avec Struble, il a joué avec Carrier.
8: C'est fou comment que ça n'a pas trop affecté sa production quand même.
7: Je sais, mais quand on sortait les stats, quand il jouait à droite, c'était pas mal différent quand il jouait à gauche.
8: T'imagines-tu si on donne un partenaire stable puis que toute l'année...
7: Mais on devrait, man, c'est ton joyau, c'est ton... Tu sais,
8: McCarr, là, toujours taste, tout le temps.
7: Je comprends que le shutdown, c'est Dobson-Madison. On les a mis ensemble, puis c'est des gros cobus de minutes.
8: Ça marche, ça fonctionne.
7: Éventuellement, il va falloir en trouver un. Mais tu sais, est-ce que c'est goulé? Est-ce que ça va être éventuellement un gars comme Ryan Backer?
8: T'as pas répondu à la question. Toi, tu mets-tu top 5 aussi?
7: Top 5, oui. Mais pour rester sur les preneurs au livre, savez-vous, le Canadien de Montréal est classé combien pour gagner la Coupe Stanley?
8: Oui, premier.
7: Non, les premiers, c'est les Panthers, et ensuite, c'est les Hurricanes.
8: Ah, pas vrai?
7: Ouais.
8: Troisième?
7: Ben? Dixième!
8: Dixième?
7: Voulez-vous que je nomme les équipes devant le Canadien de Montréal?
8: Je suis pas d'accord, là, mais vas-y.
7: Les Panthers?
8: Ouais.
7: Les Hurricanes?
8: Ouais.
7: L'Avalanche?
8: Ouais.
7: Les Oilers?
8: Ouais.
7: Les Golden Knights?
8: Ouais.
7: Tampa Bay?
8: Ouais.
7: Le Wild?
8: Ouais.
7: Les Caps?
8: Ouais.
7: Les Stars?
8: Oui, moi, je suis pas d'accord.
7: Et le Canadien est dixième.
8: Je suis pas en tout d'accord avec ce classement-là. C'est n'importe quoi.
9: Non.
7: Je place quand même les Panthers en avant du Canadien de Montréal.
9: Oui.
7: C'est une équipe qui a gagné, c'est une équipe qui est reposée, c'est une équipe qui est profonde. T'ajoutes Brady Tkachuk à tout ça en plus. Oui, t'as changé de goaler, mais tu sais, pour moi, les Panthers sont devant le Canadien.
8: Caroline, Panthers, oui.
7: Caroline aussi. L'Avalanche aussi. Pour moi, l'Avalanche est devant le Canadien.
8: Mais non, on a dit top 5. L'Avalanche, je suis correct. L'Avalanche, je suis correct aussi.
7: Moi, on fait un deal. Panthers, Hurricanes, puis l'Avalanche sont devant le Canadien pour moi.
8: Oui, exact.
9: Après, on est d'accord.
7: Je trouve. Ça commence à être ouvert.
8: Ouais.
7: Tu sais, tous les coups sont dans la nature. Il y en a-tu qui vont dire, ah, les Oilers reposés, t'as quand même Léon puis Connor qui sont là, est-ce qu'on y va?
8: C'est parce que
7: Tristan Jarry dans le net.
8: Oui, c'est ça le problème.
7: T'es-tu vraiment amélioré en attaque?
8: C'est ça le problème. Le problème, c'est ça.
7: Même défensivement.
8: C'est pour ça que le Canadien est avant les Oilers, big.
7: Les Golden Knights.
8: Non.
9: Les Golden Knights.
7: Ouais, mais on dit ça chaque année. Ils étaient là, les Golden Knights, l'année passée.
9: Oui,
7: ils ont perdu Dorofeyev, mais. Le Lightning!
8: Ça, c'est un gros morceau.
9: Le Lightning, ça va faire.
8: Moi, le Gonzo, le Kucherov, l'accès quote et tout, là.
7: Moi, le Lightning. Le Lightning devrait être derrière. Je pense que c'est une affaire de réputation. Le Wild, c'est une bonne équipe, le Wild. Très bonne équipe.
8: Oui, mais Canadien est une meilleure équipe que le Wild.
7: Les Caps, c'est sur papier, je pense, qu'on aime ça.
8: Oui, ils sont gros, tu sais, on la regarde ça.
7: Ils sont
8: mais là,
7: gros.
8: Il faut faire jouer pareil. Mais,
7: je sais, mais ils sont gros,
8: mais dans un 4 de 7, tu ne veux pas jouer contre. Tu veux pas jouer le premier round contre cette équipe-là. Tu veux pas jouer contre ça en premier round.
7: Puis les Stars aussi, ça reste une puissance.
8: Hey, les Stars choke. Hey, ben, si tu veux parler d'une équipe qui choke en série tout le temps, là.
7: Mais ils sont quand même.
8: À chaque année, tu supportes toujours les Stars dans l'Est. Tout le temps.
7: J'ai tout un petit fait pour les Stars, je sais pas pourquoi.
8: Puis ils perdent tout le temps.
7: Je commence à apprendre.
8: Hey, leur goaler, là, il est comme Ellie Buck en série, il choke à chaque année.
7: Ça, maintenant, on pourrait dire de faire un hot injur. Est-ce qu'ils sont quatrième? Moi, j'ai mis quatrième, le Canadien de Montréal.
8: Oui.
9: Moi aussi.
7: J'ai mis derrière les Panthers, les Hurricanes et l'Avalanche.
8: Ouais.
9: On est en même place.
7: Je vais les mettre quatrième.
8: Ouais.
7: Vous les mettez où à la maison? Est-ce que vous les mettez numéro un?
8: Puis soyez objectifs, là. On sait que c'est le Canadien. À quel rang vous placez le Canadien d'un à cinq pour les favoris gagnant la Coupe cette année?
7: Il y en a plusieurs qui les mettent loin, pareil.
8: Hein, Frank? Quel rang, Frank? Tu mets le Canadien? Frank Étier, là, elle est donc blastée sur YouTube. Là, il s'en vient polluer notre chat en parlant contre le Canadien.
7: On n'a jamais nommé son équipe dans les équipes aspirantes.
8: Elle est donc là, taquiner Frank Étier sur YouTube en ce moment. Là, il parle toujours contre le Canadien parce qu'il est jaloux parce que son équipe des Bruins qui finit dans le bas fond en arrière du Canadien de Montréal, lui, là, je suis sûr que dans sa vie, tous les jours, c'est un fan du CH. Mais il ne veut pas l'admettre.
7: Il y a un pyjama du CH, c'est sûr.
8: Ben oui, tu le sais.
7: Mais
8: quand
7: Frank
8: fait ses livraisons, il met son chandail du CH. Là.
7: C'est un beau move à Peterka, pareil. Vous avez bien fait, Peterka. Je l'aurais pris à Montréal. OK, on va aller en pause. Au retour, on a parlé des combinaisons chez le Canadien de Montréal. Tu as parlé des Caps. Hier, c'était comme le premier jour, puis on a vu les différentes combinaisons autour de la Ligue. On va y aller en rafale, puis on va réagir sur certains premiers trios aux quatre coins de la Ligue nationale de hockey.
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7: En toute transparence, j'aimerais se faire un pic cette semaine pour le Survivor.
8: Bon, pas faire
7: chérissez les... ce moment, messieurs.
8: Ben, fais-en un pour le fun.
7: Non, j'en ferai pas pour le fun. Je suis éliminé, c'est fini. L'année prochaine, on verra. Est-ce qu'il y aura une grosse surprise cette semaine, comme il y en a eu la semaine dernière? Et il faut tenter d'identifier ce match-là. Alors, on va en parler plus tard. À compter de 13h18, le blitz éclair. Et à compter de 16h, il y aura le gros blitz. Georges, on fait le tour de la Ligue un peu et on regarde les différentes combinaisons. C'est sûr que c'était un premier entraînement pour bien des équipes hier. Draisaitl, McDavid, Podkolzin?
8: Ça, c'est un trou qui va jouer une demi-heure par game.
7: On
8: non, mais pour
7: pas
8: vrai, je pense pas qu'ils vont rester ensemble toute l'année. Là.
7: Tu sais ce qu'a dit Babcock?
8: Mais big,
7: j'ai fait ça sur une napkin. Là.
8: Big, en passant, Paul Kolzin, c'est un tank, ce gars-là.
7: Ouais.
8: Puis il est tough, en plus.
7: Ouais, il est gros, là.
8: Ouais.
7: Il est gros.
8: Cette équipe-là n'aurait jamais dû perdre Dylan Holloway. Jamais.
7: Ah, c'est... D'ailleurs, Dylan Holloway, qui se retrouve avec Robert Thomas et Jimmy Snuggerud.
8: Oui, ça, c'est tout un trio aussi.
7: Ça, c'est un des trios les plus dominants en fin de saison dans la Ligue nationale de hockey.
8: Ouais.
7: Les Blues de Saint-Louis, c'est un superbe trio.
8: Tu parles notre deuil avec Robert Thomas,
7: malheureusement. Complètement. C'est fini, là. C'est fini à ce temps-là. OK. Washington, t'en as parlé. Il y a deux trios qui m'intriguent beaucoup. On parlera pas du trio d'Ovechkin, qui est quand même fort, là, avec Strom et Leonard, mais je vous nomme deux trios à Washington, OK? Tuck, Dubois, Tom Wilson.
8: C'est du trio,
7: ouch!
8: Ça.
7: Ouch! Man, Alex Tuck et Tom Wilson, c'est le même trio.
8: Non, c'est parce que ça
9: fait peur.
8: Tom Wilson et Alex Tuck, c'est des ailiers de puissance par excellence dans la LNH.
7: Ah oui, quand Montréal en cherchait, là, on aimait tout le temps ces deux noms-là. T'sais. Là, ils sont sous le même trio avec Dubois dans le milieu.
8: Hey, tu dompes la rondelle, puis le défenseur, t'as deux gars qui s'en viennent contre toi des deux bords.
7: T'en as trois. Dubois est capable aussi.
8: Non, je sais, mais je te parle
7: les ailiers. Dubois
8: va souvent beaucoup plus être en retrait là, que les deux autres.
7: Je comprends ce que
8: mais
7: tu veux
8: dire. Mais ça va être très fatigant jouer contre ce trio-là.
7: C'est qui le 3 là-bas? Protas et Kyrou.
8: Ouais.
9: Ah, ça. Non, on a les caps.
7: Man, c'est deux monstres, les deux Protas. Ouais. Tu sais, quand t'as Boone Jenner sur une 4, là.
8: Ils sont tellement gros, Ben, que si on perd ce game-là, je vais mettre un Protas sur la game.
9: Si on gagne ce match-là, tu veux dire.
7: Ben, il peut en mettre un
8: père, j'ai dit, son père.
9: Ah, son père.
8: Je mets un protest sur la game.
7: Ah, donne-y, man.
9: Ah, OK, oui, t'as c'est vendredi. Attention, c'est parti. Ah ouais, le protest. Mettre un protest sur la game.
8: Non, c'est... Non,
9: je veux pas. Ah, OK, on l'arrête tout de suite.
8: Arrête, non. Je veux pas des 10 de pitié.
7: C'est pas un pitié.
8: Non, non, c'est de pitié, c'est pitié. Non, je... C'est... Non.
9: T'as
8: quand
9: voulu
8: c'est
9: les vrais
8: 10, ouais, tu le fais de suite. Je veux pas que tu le fasses pour me faire plaisir, Big. Je veux que tu le sentes.
7: Je trouve que tu travailles fort aujourd'hui.
8: Oui, mais non, il faut que tu le sentes. Pas comme ça. C'est un... Des affaires de pitié, là. Come on.
7: Regarde, regarde. Des affaires de pitié. Des collections, des 10. Là.
8: Non,
9: ah, il n'y a-tu pas mal,
8: non, mais, non, mais Gonzo, il... Je sais comment t'es. Tu sais, Ben, tu... T'as vu comment il était? C'était ouais, une affaire de
9: il a voulu
8: pitié,
9: faire plaisir. Il a voulu te faire plaisir.
8: Penses-tu que je vais avoir un 10 de
9: t'as
8: pitié?
9: T'as pas de la pitié. Il voulait te faire plaisir.
8: Non, Gazo, je veux pas que tu fasses plaisir. C'est ça qui est triste. Tu sais, si j'ai un taux de chapeau cette année, je veux un vrai.
7: Je veux te dire, c'est vrai que c'était pas, mettons, un no-brainer, un sans-équivoque.
8: Ouais, moi, je veux juste... Il veut juste des 10, puis ça, des sans-équivoque.
7: OK, tu voulais un sans-équivoque.
8: Ouais, okay. Tout le temps, tout le temps.
7: Okay. Ah, on a parlé de Tampa Bay. Tampa Bay, hier, c'était Ilya Mikheyev qui était avec Point et Kucherov sur le premier trio. Alors, on a laissé Genzel avec Eagle et Cirelli. Okay. Qu'est-ce qu'on a d'autre? On attend Fantilli. On va parler avec Jean-Luc dans les prochains
8: ça, c'est
7: instants.
8: Fou, ça prend du temps, de même.
7: Mais là, pour le moment, c'est Cole Sillinger qui est là avec Marchenko et Kent Johnson. Fait que l'autre trio, c'est Monahan avec Nishushkin et Voronkov. Nishushkin, Voronkov, c'est gros,
8: non,
7: sur
8: ça,
7: les
8: c'est
7: ailes.
8: Gros aussi.
7: Puis t'as Olivier avec Coyle.
8: Hey, ça, le big, là, en passant, ça va faire mal. Ça va faire mal à Carrado, la paire Nishushkin.
7: Ouais.
8: Nishushkin, là, en série, il est solide, ce gars-là. Là.
7: Quand il est là, quand il est en santé, ouais, c'est sûr. Et plusieurs se posaient la question, qui va jouer avec Celebrini et Will Smith? Hier, à l'entraînement, c'était Mason Marchment.
8: Ouais,
7: un nom qu'on avait encerclé pour le Canadien de Montréal.
8: Lui, il va donner de la place. Là,
7: en même temps, tu sais, on se disait, on va aller chercher Mason Marchment pour le Canadien de Montréal. L'arrivée de Chris Kreider...
8: Non, c'est excellent.
7: Tant qu'à payer Mason Marchment pendant je ne sais pas combien d'années.
8: Mais non, mais Chris Kreider, c'est un mangeoir de hockey que Marchment.
7: T'as vu notre chum Marco D'Amico?
8: Marchment, juste, il brasse plus, là.
7: Marco D'Amico a sorti l'information comme quoi les Ducks, ils avaient un dilemme. Ils se posaient la question, est-ce qu'on on met Chris Kreider au balotage ou est-ce qu'on met Alex Killorn au balotage? Parce que c'était les deux noms qui sortaient. Et si je te pose la question, t'aurais mis lequel au balotage entre les deux?
8: J'aurais mis Killorn.
7: Moi aussi, j'aurais mis Killorn. Est-ce que parce que... je sais pas. Ça, c'est une autre équipe, hein, qu'on se gratte le coco et on se dit, Anaheim, t'as perdu des gros morceaux pareils.
8: Ouais.
7: T'as perdu des gros morceaux. Alex Killorn, dernière année de contrat, lui qui a 37 ans. T'sais, si Killorn est wavé, je suis pas sûr que le Canadien le...
8: Non.
7: Est-ce que le
8: exactement.
7: Canadien le ramasse?
8: Non.
7: Ou est-ce que le Canadien...
8: À part avoir un autre killer, là...
7: Ben, là,
8: c'est pas le même impact que l'autre.
7: Oui, mais il est Montréalais aussi. Là.
8: Oui, mais c'est pas big. Là. Tu veux-tu une équipe nantie ou tu veux une équipe Montréalais?
7: Non, mais c'est un gars qui a encore sa place dans la Ligue nationale de hockey, mais je pense pas que c'est pas le même impact si un gars comme Alex Killorn est signé par le Canadien de Montréal.
8: Il aurait pas été sur le premier trio.
7: Ça n'aurait pas été la même chose, ça, c'est sûr et certain.
8: Non.
7: OK, vous êtes prêts, les boys, pour vos choix? Vos choix sont tous faits pour 1h18.
8: Let's go.
7: OK, il faut avoir une meilleure semaine que la semaine dernière. Ça, c'est sûr et certain. On vous donnera tous les détails également pour vendredi prochain. Il y en a plusieurs qui se posaient la question. Vous aurez les détails. Merci pour ceux qui étaient là sur les ondes du réseau O. Vous pouvez venir faire un tour sur le YouTube. Sinon, vous continuez en musique. Et de l'autre côté de la pause, on vient de parler des Blue Jackets de Columbus. On va en parler avec lui, Jean-Luc Grandpierre.

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8: Bonjour, ici Christophe Moquin pour vos nouvelles. Un incendie serait en cours dans le secteur de la rue Saint-Jean à Matane. Selon des témoins oculaires, l'incendie attaquerait un bâtiment et une fumée noire serait visible dans une grande partie de la municipalité. Plus de détails à venir. Un débat électoral aura lieu à Matane dans le cadre des élections québécoises 2026. L'événement aura lieu dans le puits du hall du Cégep de Matane entre midi et 14h30 le 22 septembre. Organisé par la Chambre de commerce et d'industrie de la Matanie et le Cégep de Matane, trois candidats ont confirmé leur présence, soit Henri McLaren de l'équipe Fréchette Coalition Avenir Québec, Gabriel Plante de Québec solidaire et Patrice Caron du Parti conservateur du Québec. C'est ce qui complète vos nouvelles. 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
11: C'est la fin de semaine. On est à quelques heures, en fait, d'avoir les deux pieds dans la fin de semaine. Moi, je vous y mène avec un grand bonheur. Julie Desjardins s'installe avec le meilleur de la musique à haut. Entre autres, un gars qui nous offre une nouvelle chanson aujourd'hui va faire partie de notre programmation musicale. Musique d'Imagine Dragons également. Et un gars qui aspirait d'abord et avant tout, avant de se lancer officiellement en musique country, il aspira à devenir romancier. C'est aussi grâce à Cowboy Carter de Beyoncé qu'il a un peu été propulsé. J'ai nommé Shaboozey. Merci d'avoir choisi O. Oh.

0: J'en aurais dû m'enseigner.
1: C'est aujourd'hui, ce vendredi 18 septembre, que la chanson Magicien est dorénavant disponible. Gracieuseté, Gabriel Fredette. Il a mentionné beaucoup sur ses réseaux sociaux dernièrement que la santé mentale, ça touche tout le monde, même ceux qu'on s'en attend le moins, finalement. Alors, c'est un peu à titre de réconfort et à titre de sensibilisation musicale qu'il avait envie de lancer cette chanson-là, maintenant disponible. Mumford & Sons, Chris Templeton, Here, le meilleur de la musique. Ah, oh!
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3: Ici Christophe Moquin pour ce bulletin spécial d'information. Un incendie s'est déclaré dans le secteur de la rue Saint-Jean à Matane, nous a confirmé le service incendie. La demeure est une perte totale et la cause de l'incendie pour l'instant est déterminée. Aucun blessé n'est constaté. C'est ce qui complète vos nouvelles. 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
1: Oh. Bon, pardonnez mon ignorance, là, moi, je ne collectionne pas les cartes Pokémon, mais si vous êtes des fervents, vous avez sans doute trouvé du réconfort dans le fait qu'il y avait tellement des longues files d'attente en France cette semaine quand la fameuse collection 30 ans est sortie, parce qu'il y avait comme une extension, c'est comme une collection dans la collection qu'on pouvait se procurer. Les revendeurs étaient dans le jus pas possible. Les gens qui sont des vrais fans, qui l'ont tatoué sur leur cœur, voulaient être les premiers à s'en procurer. Donc, jeu de cartes Pokémon édition, les 30 ans, c'est-tu quelque chose qui vous appelle ou pas pantoute? En tout cas, ça vient chercher les nostalgiques, c'est sûr. Là, on y va plutôt dans de la nouveauté. Grâce à Temper City et Self Aware. Ah, oh!
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2: Ici Christophe Moquin pour un bulletin spécial d'information. Vers 12h50, sur l'avenue du Far-Est, une collision aurait eu lieu entre deux véhicules, nous a confirmé la Sûreté du Québec. Les remorques ont été appelées et l'incident ne semble pas majeur. Plus de détails à venir. C'est ce qui complète vos nouvelles. 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

On lui a confié le mandat d'être sur la scène avec des musiciens, avec la belle Raphaël Roy également pour Génération Musique Plus en spectacle qui est en show d'ailleurs partout au Québec. Je vous parle de Jonas, le meilleur de la musique à Haut en ce vendredi après-midi.

travers tous les livres là, que vous aurez à faire peut-être en fin de semaine. Écoutez évidemment votre radio préférée pour le meilleur de la musique, que ce soit le Hit 15 avec Chuck qui est là tous les avant-midi en semaine, mais qui est là également demain entre 9h et 10h. Z le week-end ensuite avec Richard Z et Sylvain Caron qui vous prépare toujours la trame sonore parfaite pour vous accompagner la fin de semaine. L'IPément pour la game également ce dimanche entre 9h et 10h. Puis si c'est trop complexe, écoutez-nous via le web, faites du rattrapage, mettez-vous à jour. On est là pour vous autres. My body is in ready, summer, ça mène à haut.

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6: Bonjour, ici Christophe Moquin pour vos nouvelles. Vers 12h50 sur l'avenue du Far-Est, une collision aurait eu lieu entre deux véhicules, nous a confirmé la Sûreté du Québec. Les remorques ont été appelées et l'incident ne semble pas majeur. Plus de détails à venir. Un incendie s'est déclaré dans le secteur de la rue Saint-Jean à Matane, nous a confirmé le service incendie. La demeure est une perte totale et la cause de l'incendie pour l'instant est déterminée. Aucun blessé n'est constaté. Un débat électoral aura lieu à Matane dans le cadre des élections québécoises 2026. L'événement aura lieu dans le puits du hall du Cégep de Matane entre midi et 14h30 le 22 septembre. Organisé par la Chambre de commerce et d'industrie de la Matanie et le Cégep de Matane, trois candidats ont confirmé leur présence, soit Henri McLaren de l'équipe Fréchette Coalition Avenir Québec, Gabriel Plante de Québec solidaire et Patrice Caron du Parti conservateur du Québec. C'est ce qui complète vos nouvelles. 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

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Ce vendredi, le meilleur de la musique à Ocean's.

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0: Après la journée, j'achète un livre québécois prévu toujours à chaque année dorénavant le 12 août. Après aussi, j'achète un vin québécois. On s'en parlait la semaine dernière pour ce qui est du 12 septembre. Ben aujourd'hui, c'est la journée de l'album québécois. Pas qu'on vous invite à en acheter un nouveau nécessairement, mais on vous invite à ouvrir vos horizons puis peut-être en apprécier un nouveau, ça peut être ça. Ça peut être de célébrer la musique de chez nous tout simplement puis que ça vous coûte pas une scène de plus. Ceci dit, Salbert va sortir un nouvel album tout dernièrement. Sarah Dufour en sort un aujourd'hui même, Dolbo Mistassini. Je sais qu'il y a des spectacles aussi un petit peu partout en lien avec cette journée toute spéciale. Peut-être que vous aurez envie d'emboîter le pas, vous également. Cameron Whitcomb s'en vient avec Kingdom of Fear. Bon début de week-end avec O.
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Nommé pour le meilleur album de l'année, Arpin Lépine pourrait repartir avec la statuette quand même le 8 novembre prochain. On lui souhaite bonne chance. En référence à la rue principale de Normandin au lac Saint-Jean, voici la rue principale, les colocs à haut.

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1: 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En bon ce Monday, ça met No More Regrets, le meilleur de la musique de votre vendredi après-midi.

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7: Bonjour, ici Christophe Moquin pour vos nouvelles. Vers 12h50 sur l'avenue du Far-Est, une collision aurait eu lieu entre deux véhicules, nous a confirmé la Sûreté du Québec. Les remorques ont été appelées et l'incident ne semble pas majeur. Plus de détails à venir. Un incendie s'est déclaré dans le secteur de la rue Saint-Jean à Matane, nous a confirmé le service incendie. La demeure est une perte totale et la cause de l'incendie pour l'instant est déterminée. Aucun blessé n'est constaté. Un débat électoral aura lieu à Matane dans le cadre des élections québécoises 2026. L'événement aura lieu dans le puits du hall du Cégep de Matane entre midi et 14h30 le 22 septembre. Organisé par la Chambre de commerce et d'industrie de la Matanie et le Cégep de Matane, trois candidats ont confirmé leur présence, soit Henri McLaren de l'équipe Fréchette Coalition Avenir Québec, Gabriel Plante de Québec solidaire et Patrice Caron du Parti conservateur du Québec. C'est ce qui complète vos nouvelles. 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

Julie peut juste rester là jusqu'à 16h aussi avec le meilleur de la musique. Ah oh, c'est ça le plan. C'est ce qu'on garde aussi comme plan de match. Four Non Blondes, qui n'a jamais un peu magané cette chanson-là au karaoké ou juste dans sa voiture, hein? C'est jamais à la hauteur du band. Avec What's Up à l'instant. Bon vendredi après-midi.

Dire qu'elle a lancé l'invitation à une tonne de médias partout au Québec pour qu'on puisse vraiment aller dans son univers à elle. Dolbo Mistassini, nouvel album qu'elle sort aujourd'hui même, Sarah Dufour, jour de son anniversaire d'ailleurs. Elle a fait lettrer un autocar pour emmener tout le monde finalement dans son univers pour qu'elle puisse encore mieux décrire le pourquoi elle a été tant inspirée pour cet album-là. Si vous avez vu des images passer ou des chansons passer, vous avez vu qu'elle fait les choses vraiment, vraiment à sa manière. De façon bien originale et bien authentique, cette Sarah Dufour. La musique de Caen, à l'instant, comme dans le temps, à

0: Est-ce qu'on a des machines de course à l'écoute de O95.3 en ce moment? Demain, tout un événement se prépare. C'est le marathon Bouge pour ta santé entre 8h et midi demain. On part au camping Parcerrois La Baleine. Et bien sûr, c'est du 42,2 km qui vous attend. Ça va être un bel événement. Allez-y, si ce n'est que pour encourager, ça vaut vraiment la peine. Ça joue dans l'énergie de la personne qui court. Dit la fille qui a déjà couru des petites distances. Alors, le marathon Bouge pour ta santé du côté de Matane. Bien sûr, une invitation à courir ou à applaudir, là, c'est selon O95.3 qui vous réserve la musique de Post Malone, Morgan Wallen. Je sais pas si ça court, ce monde-là. I Had Some Help, ça mène dans un moment.
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On est à 10 jours de son 57e anniversaire. La Pointe est là avec On commence à se quitter. Grosse tournée d'ailleurs qui va l'accaparer jusqu'en mai 2027. Merci d'avoir choisi le meilleur de la musique. Ah oh!

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1: Merci d'avoir créé cette belle habitude de passer les après-midi en ma compagnie, que vous soyez au travail ou déjà en mode fin de semaine. C'est bien correct. Le party va démarrer dans les prochaines minutes. Ici Julie Desjardins, je vous souhaite une super belle fin de semaine. Notre rendez-vous musical ensemble, il est à tous les lundis à compter de 13h et ça pour tous les après-midi. Merci gang d'avoir été là. Bon week-end!

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8: Bonne fin de journée, ici Christophe Moquin pour vos nouvelles. Vers 12h50, sur l'avenue du Phare-Est, une collision aurait eu lieu entre deux véhicules, nous a confirmé la Sûreté du Québec. Les remorques ont été appelées et l'incident ne semble pas majeur. Un incendie s'est déclaré dans le secteur de la rue Saint-Jean à Matane, nous a confirmé le service incendie. La demeure est une perte totale et la cause de l'incendie pour l'instant est déterminée. Aucun blessé n'est constaté. Le Parti conservateur du Québec propose de réduire la paperasse et les délais administratifs dans le secteur agricole. Dans le cadre de sa plateforme en cette matière présentée jeudi par son chef Éric Duhaime et le candidat dans Côte-du-Sud, Frédéric Poulin. À l'occasion de la 45e journée d'action contre les violences sexuelles lancée par le regroupement québécois des centres d'aide et de lutte contre les agressions sexuelles qui se déroule aujourd'hui, le CALAC de l'Est du Bas-Saint-Laurent et le Centre de femmes de la vallée de la Matapédia ont réuni la population hier à Amqui. Écoutons Judith Provost, intervenante à l'accompagnement et à la prévention chez CALAC de l'Est du Bas-Saint-Laurent.
9: Chaque année, la Journée d'action contre les violences sexuelles rappelle l'importance de la mobilisation collective pour lutter contre les agressions sexuelles. Le soutien et l'accès à la justice et aux ressources devraient être sans entrave.
8: Voici quelques statistiques au Québec. Environ le 2/3 des personnes qui font appel aux organismes d'aide indiquent ne pas avoir été crues lors de leur premier dévoilement. Près d'une femme sur 3 et un homme sur 5 rapportent avoir vécu au moins une agression sexuelle avant l'âge de 18 ans. Chez les jeunes trans et non-binaires de 14 à 25 ans, 44% rapportent avoir vécu des violences sexuelles et 75% des jeunes de 15 à 25 ans adhèrent à des mythes qui mettent en doute la crédibilité des victimes et plus de 7 sur 10 à des mythes qui déresponsabilisent les auteurs. C'est ce qui complète vos nouvelles. 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
3: Hello, hello! Bienvenue dans ce Party Rock du 18 septembre. Olivier Poitras qui vous retrouve. Un gros merci d'être branché sur les ondes de haut. On est à l'amorce de ce dernier week-end officiel de l'été. Ouais, qui se termine officiellement dimanche parce que lundi, première journée d'automne. Ouais, on sera rendu à la saison des couleurs et ça me fait plaisir particulièrement. La musique des Rolling Stones, ça s'en vient. Better Than Ezra également. American Others, Linkin Park avec Nomi. On passe avec The Offspring. Why Don't You Get a Job? 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

Ce classique de Rock et Belles Oreilles, ce qui me permet de vous inviter à pas manquer demain, Z le week-end, Richard Z Serrois avec vous, à compter de 10 ans pour vous jouer les plus gros hits de la fin de semaine. Nous allons poursuivre ça dans les prochaines. Les Black Keys, All In For You, ça s'en vient à l'instant. Rock et Belles Oreilles, bonjour la police, je vous souhaite un excellent vendredi, à haut.

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0: Sensationnel. Un bon début de saison. Green Day semaine dans les prochaines. Holiday au retour. Je vous souhaite un bon vendredi.
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1: Quel match de football hier dans la NFL entre les Bills de Buffalo et les Lions de Détroit. Victoire de 41-31 des Bills. Et la saison qui va évidemment se poursuivre dimanche. Vous étiez plusieurs hier, j'imagine, à l'écoute de ce match-là qui a été

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Un gars que j'irais certainement voir en show s'il était de passage à Montréal, Lenny Kravitz, avec Are You Gonna Go My Way. On poursuit ça avec une reprise, Captain Révolte. Ça fait rire les oiseaux. Je vous souhaite un bon vendredi. Oh.

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1: Oh. Ben à quoi s'attendre de cet automne qui va arriver assez rapidement, lundi officiellement? Les nouvelles sont bonnes. Soleil, chaleur, attention, je ne vais pas dire qu'il va faire 30 degrés, c'est pas ça du tout. Mais si on peut se maintenir entre 18 et 24, mettons, ce serait supposé être ça. On va avoir un bel automne et on se le souhaite. L'année prochaine, on aura entre autres la musique d'Alien and Farm, Smooth Criminal, ça s'en vient.

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3: Bonne fin de journée, ici Christophe Moquin pour vos nouvelles. Vers 12h50 sur l'avenue du Far-Est, une collision aurait eu lieu entre deux véhicules, nous a confirmé la Sûreté du Québec. Les remorques ont été appelées et l'incident ne semble pas majeur. Un incendie s'est déclaré dans le secteur de la rue Saint-Jean à Matane, nous a confirmé le service incendie. La demeure est une perte totale et la cause de l'incendie pour l'instant est déterminée. Aucun blessé n'est constaté. Le Parti conservateur du Québec propose de réduire la paperasse et les délais administratifs dans le secteur agricole dans le cadre de sa plateforme en cette matière présentée jeudi par son chef Éric Duhaime et le candidat dans Côte-du-Sud, Frédéric Poulin. À l'occasion de la 45e journée d'action contre les violences sexuelles lancée par le regroupement québécois des centres d'aide et de lutte contre les agressions sexuelles qui se déroule aujourd'hui, le CALAC de l'Est du Bas-Saint-Laurent et le Centre de femmes de la vallée de la Matapédia ont réuni la population hier à Amqui. Écoutons Judith Provost, intervenante à l'accompagnement et à la prévention chez CALAC de l'Est du Bas-Saint-Laurent.
4: Chaque année, la Journée d'action contre les violences sexuelles rappelle l'importance de la mobilisation collective pour lutter contre les agressions sexuelles. Le soutien et l'accès à la justice et aux ressources devraient être sans entrave.
3: Voici quelques statistiques au Québec. Environ le deux tiers des personnes qui font appel aux organismes d'aide indiquent ne pas avoir été crues lors de leur premier dévoilement. Près d'une femme sur trois et un homme sur cinq rapportent avoir vécu au moins une agression sexuelle avant l'âge de 18 ans. Chez les jeunes trans et non-binaires de 14 à 25 ans, 44% rapportent avoir vécu des violences sexuelles et 75% des jeunes de 15 à 25 ans adhèrent à des mythes qui mettent en doute la crédibilité des victimes et plus de 7 sur 10 à des mythes qui déresponsabilisent les auteurs. C'est ce qui complète vos nouvelles. 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

Êtes-vous du type à vous enfermer un peu quand la température se rafraîchit? Ou non? Plus du type à aller jouer dehors? Mettre la bille de neige à la limite? Les patins? Les skis? On n'est pas rendu là, c'est vrai. Mais ça viendra. Montréal, moins 40 degrés Celsius. C'est Malajube dans votre party à Oh.

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2: Faut que je vous partage que je suis un homme comblé. Étant joueur de baseball, hier, quel match pour les Mets du côté de Laval. On a gagné un match important parce qu'on s'en va directement en finale avec un beau walk-off. Pour ceux qui savent, fin de 7e manche, victoire de 6-5, ça aurait pas pu être mieux. Les Red Hot Chili Peppers se mettent dans les prochaines. Scar Tissue au retour.
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On a eu une vague d'artistes français, d'artistes belges qui ont eu leur succès au Québec. Et on a eu ceux-là. Indochine, des fleurs pour Salinger. Bon party à haut!

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1: Alors, c'est demain soir qu'on verra le tout premier match préparatoire du Canadien de Montréal. En fait, il y en aura deux. Un du côté de Montréal et un du côté de Toronto. On va évidemment splitter l'équipe en deux. Entre autres, on devrait voir Chris Kreider aux côtés de Nick Suzuki et Cole Caulfield. Juraj Slafkovský avec Ivan Demidov et Oliver Kapanen. Demain soir, c'était pas manqué 19h. La musique de Creed s'amène dans les prochaines. C'est My Sacrifice.

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5: Bonsoir, ici Christophe Moquin pour vos nouvelles. Vers 12h50 sur l'avenue du Far-Est, une collision aurait eu lieu entre deux véhicules, nous a confirmé la Sûreté du Québec. Les remorques ont été appelées et l'incident ne semble pas majeur. Un incendie s'est déclaré dans le secteur de la rue Saint-Jean à Matane, nous a confirmé le service incendie. La demeure est une perte totale et la cause de l'incendie pour l'instant est déterminée. Aucun blessé n'est constaté. Bonjour, ici Christophe Moquin pour vos nouvelles. Un débat électoral aura lieu à Matane dans le cadre des élections québécoises 2026. L'événement aura lieu dans le puits du hall du Cégep de Matane entre midi et 14h30 le 22 septembre. Organisé par la Chambre de commerce et d'industrie de la Matanie et le Cégep de Matane, trois candidats ont confirmé leur présence, soit Henri McLaren de l'équipe Fréchette Coalition Avenir Québec, Gabriel Plante de Québec solidaire et Patrice Caron du Parti conservateur du Québec. C'est ce qui complète vos nouvelles. 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

0: Vous êtes autant comblé que moi.
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0: Ah oui, qu'elle est incroyable. Certainement, dans les prochaines, on aura celle de Chumbawamba. Ça s'en vient avec Top Thumping, Smash Mouth, I'm a Believer, Twisted Sister, I Wanna Rock. Et ce classique de 1998 avec Fatboy Slim et Praise You dans votre party. Ah oh.

0: fin d'un band à la fin des années 70 avec la mort de Bon Scott en fait en 1980. Et pourtant, ça a été une résurrection incroyable pour AC/DC lorsque Brian Johnson est arrivé avec l'album Back in Black. Mais on se souviendra de Bon Scott, entre autres, pour quelques succès, dont celui qui s'en vient dans les prochaines minutes, Highway to Hell. Au retour dans le party à O.
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Il y a des classiques et c'est pas mal le mandat qu'on s'est donné. Pour ce show-là, les plus gros classiques du rock. Dans les prochaines, vous aurez Weezer avec Buddy Holly. Ça s'en vient. À l'instant, Blink-182, All the Small Things.

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1: Et moi, vous dire, bien honnêtement, avec des soirées d'automne, comme celles qui s'en viennent, ah, quoi de mieux que d'aller passer ces soirées-là dans votre jacuzzi. Hey, je vous invite à ne pas manquer le Hit Kings demain matin avec Chuck Noël à 10h Z le week-end. 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Je vous souhaite une bonne soirée sur nos ondes. À demain. Salut!

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7: Bonsoir, ici Christophe Moquin pour vos nouvelles. Vers 12h50 sur l'avenue du Far-Est, une collision aurait eu lieu entre deux véhicules, nous a confirmé la Sûreté du Québec. Les remorques ont été appelées et l'incident ne semble pas majeur. Un incendie s'est déclaré dans le secteur de la rue Saint-Jean à Matane, nous a confirmé le service incendie. La demeure est une perte totale et la cause de l'incendie pour l'instant est indéterminée. Aucun blessé n'est constaté. Bonjour, ici Christophe Moquin pour vos nouvelles. Un débat électoral aura lieu à Matane dans le cadre des élections québécoises 2026. L'événement aura lieu dans le puits du hall du Cégep de Matane entre midi et 14h30 le 22 septembre. Organisé par la Chambre de commerce et d'industrie de la Matanie et le Cégep de Matane, trois candidats ont confirmé leur présence, soit Henri McLaren de l'équipe Fréchette Coalition Avenir Québec, Gabriel Plante de Québec solidaire et Patrice Caron du Parti conservateur du Québec. C'est ce qui complète vos nouvelles. 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

Oh que c'est vendredi et on y est arrivé la gang. Tommy Coderre qui vous accompagne pendant toute la soirée encore une fois. Demain matin aussi je serai là. Demain soir, dimanche matin, dimanche soir, je suis là tout le temps. J'aime ça vous parler, qu'est-ce que vous voulez. Marathon Bouge pour ta santé au camping du parc Sirois-la-Baleine. C'est demain que ça se passe, 19 septembre, dès 8h jusqu'à midi. Donc profitez-en, allez-y voir les détails de l'événement. Ça se trouve sur le site internet de la ville, c'est-à-dire ville.matane.qc. Bon vendredi.

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